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1: Bonjour à tous. L'incendie est toujours en cours dans les Pyrénées-Orientales. Ce feu gigantesque a déjà parcouru 4500 hectares de terrain. Il est attisé par le vent, les fortes chaleurs, mais surtout par une sécheresse de l'air exceptionnellement élevée. Deux personnes ont été sérieusement blessées, un pompier et un habitant. Face à cette situation très difficile, 10 000 personnes ont dû être évacuées. Un sinistre qui perturbe également le Tour de France. L'étape de ce lundi aura bien lieu, mais elle devra se dérouler sans public en France et notamment à l'arrivée. Ailleurs, les pompiers luttent contre les multiples feux, notamment en Ariège, dans l'Aude et aussi dans le Gard, contre un gros incendie de forêt qui s'est déclenché près d'un circuit de karting à Lédénon. Des feux attisés notamment par les fortes températures et ça ne devrait pas s'améliorer. 16 départements sont en alerte orange canicule sur la façade ouest du pays et dans le sud-est. Et le thermomètre pourrait monter à certains endroits jusqu'à 40 degrés. Sébastien Lecornu lui tente d'échapper à la motion de censure des écologistes, motion déposée pour dénoncer la gestion de la canicule et qui doit être examinée aujourd'hui à l'Assemblée. Le Premier ministre lui a annoncé l'inscription au Sénat d'une proposition de loi sur l'adaptation au changement climatique, une demande des socialistes. En revanche, le chef du gouvernement a refusé d'augmenter le fonds vert. Le musée Lalique dans le Bas-Rhin cambriolé. Les faits se sont déroulés hier à l'aube. Des malfaiteurs se sont introduits par effraction vers 5h30 dans l'établissement alsacien et ont dérobé des bijoux. Un préjudice qui pourrait atteindre plusieurs millions d'euros. Une rencontre entre Donald Trump et Volodymyr Zelensky. Elle devrait se dérouler la semaine prochaine à l'occasion du sommet de l'OTAN en Turquie. Le président américain qui devrait ensuite discuter avec le président russe Vladimir Poutine. Et puis en terminant sport, le football. Et après le match de l'équipe de France contre le Paraguay en 8e de finale de la Coupe du Monde, la FFF a demandé à la FIFA l'annulation du carton jaune reçu par Michael Olysee. En attendant, les 8e continuent. La Norvège élimine le Brésil 2-1. Et puis l'Angleterre est venue à bout du Mexique 3-2.

0: Bélier. Mesurez bien vos paroles aujourd'hui. Vous éviterez ainsi de dire des mots qui dépassent votre pensée.
1: Taureau, vous retrouvez votre bonne humeur et vous accrochez un sourire à vos lèvres dans la joie et la gaieté.
2: Gémeaux, vous ressentez le besoin de vous mettre en retrait car vous avez besoin de calme.
3: Cancer, vous êtes soutenu par la configuration céleste pour marquer des points sur le plan professionnel.
4: Lion, ambiance électrique au bureau car vous réagissez de façon trop impulsive et incontrôlée.
5: Vierge, cette semaine, Vénus vous invite à l'amour. Vous faites partie des grands chanceux.
6: Balance, la fièvre acheteuse vous guette. Vous avez envie de craquer pour des babioles superflues et couvrir votre partenaire de cadeaux.
7: Scorpion, prenez garde. Vous êtes excessif par tempérament et cela peut vous jouer des tours.
8: Sagittaire, sachez que le temps joue en votre faveur. Alors finissez avec zèle ce que vous avez commencé et ne faites pas d'innovation.
9: Capricorne, Vénus vous insuffle ses influences porteuses de renouveau sentimental. Réjouissez-vous.
10: Verseau, journée houleuse en perspective. En cas de conflit avec un membre de votre tribu, poser les pouces, c'est bien plus raisonnable.
11: Poisson, vous rencontrez de nouvelles têtes, ce qui vous permet d'élargir votre carnet d'adresses.

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1: Bonjour à tous et on commence tout d'abord avec ce rebondissement dans l'affaire de la disparition de Delphine Jubilard. Cédric Jubilard aurait avoué avoir tué son épouse à ses avocats. Une information dévoilée par la Dépêche. Dans une lettre manuscrite, il aurait ainsi reconnu sa culpabilité à 2 mois de l'ouverture du...

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1: Bonjour à tous et on commence tout d'abord avec ce rebondissement dans l'affaire de la disparition de Delphine Jubillar. Cédric Jubillar aurait avoué avoir tué son épouse à ses avocats. Une information dévoilée par la Dépêche. Dans une lettre manuscrite, il aurait ainsi reconnu sa culpabilité à 2 mois de l'ouverture du procès. On le rappelle, il avait été condamné en première instance à 30 ans de réclusion criminelle pour le meurtre de Delphine en décembre 2020 dans le Tarn. Dans le reste de l'actualité, plus de 10 000 personnes évacuées, 2 autres blessées. L'incendie poursuit sa progression dans les Pyrénées-Orientales. Ce feu gigantesque a déjà parcouru 4 500 hectares de terrain. Il est attisé par le vent, les fortes chaleurs, mais surtout par une sécheresse de l'air exceptionnellement élevée. Et face à la propagation des flammes, plus de 10 500 résidents du massif des Aspres et d'Isle-sur-Tête ont dû être évacués. Un sinistre qui perturbe également le Tour de France. L'étape de ce lundi aura bien lieu, mais elle devra se dérouler sans public et notamment à l'arrivée. En attendant, il fait de nouveau très chaud. 16 départements sont en alerte orange canicule sur la façade ouest du pays et dans le sud-est. Et le thermomètre pourrait monter à certains endroits jusqu'à 40 degrés. Elle prendra la parole le soir même. Marine Le Pen, qui entre dans une semaine décisive pour son avenir politique, sera l'invitée du 20h de TF1 demain soir, jour où la chef de file des députés du Rassemblement National sera fixée sur son sort dans l'affaire des assistants parlementaires du FN. Elle risque une peine de plus de 2 ans d'inéligibilité qui la priverait d'une candidature à l'élection présidentielle de 2027. Le bilan s'aggrave encore au Venezuela après le double séisme du 24 juin dernier. Plus de 3 300 personnes sont mortes selon les autorités locales. Et puis on termine avec la Coupe du Monde de football et la suite des 8e de finale. Ça passe dans la douleur pour l'Angleterre qui l'emporte 3-2 face au Mexique. Un peu plus tôt, la Norvège a fait l'exploit d'éliminer le Brésil. Score final 2-1. Excellent début de matinée à tous.
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2: Merci, c'était Clémence Lobary qui revient tout à l'heure à 8h. Bon réveil, merci d'être avec nous. C'est la matinale de Radio Val d'Isère. On ouvre par les prévisions météo de ce lundi. Lundi 6 juillet, le soleil dominera toujours de façon écrasante toute la journée. La température continuera de monter pour atteindre 34 à 35 degrés en pleine, 30 degrés vers 1000 mètres et puis ça va être bien 20 degrés chez nous vers 2000 mètres. Vent faible à basse altitude à 3000 mètres, 20 à 30 km heure en rafale de nord à nord-ouest. Et puis pour la nuit prochaine, eh bien nuit étoilée, pas de vent en pleine et vallée, vent de nord en très haute montagne. Et puis demain mardi, les fortes chaleurs seront toujours au programme et la sécheresse s'aggravera inexorablement en pleine. Actuellement, nous avons dans le centre de Val d'Isère, sur le parc des sports du centre exactement, une température de 6 degrés. Et puis en altitude, il fait 9 degrés du côté de Solesmes. Et puis nous avons ce matin quelques nuages.

0: Alain Souchon. Jamais content, 7h40, la suite avec tout à l'heure à 7h50 les infos du village, les infos Avaline avec Agathe et puis dans un instant l'éphéméride et l'horoscope.
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0: L'éphéméride et l'horoscope, nous sommes aujourd'hui le lundi 6 juillet 2026, 187e jour de l'année, il en reste 178 et nous sommes dans la 28e semaine. Le soleil s'est levé ici à Val d'Isère à 5h50, il se couchera ce soir à 21h23 et nous perdons une minute de soleil. On fête aujourd'hui les Nolwenn ainsi que les Noyales et les Marietta. Et puis pour ce qui est du dicton du jour, si juillet est beau, prépare tes tonneaux. Et puis pour ce qui est du proverbe du jour, il n'y a pas de force sans adresse. Voici maintenant l'horoscope de Claire.
4: Bélier, mesurez bien vos paroles aujourd'hui. Vous éviterez ainsi de dire des mots qui dépassent votre pensée. Taureau, vous retrouvez votre bonne humeur et vous accrochez un sourire à vos lèvres dans la joie et la gaieté. Gémeaux, vous ressentez le besoin de vous mettre en retrait car vous avez besoin de calme. Cancer, vous êtes soutenu par la configuration céleste pour marquer des points sur le plan professionnel. Lion, ambiance électrique au bureau car vous réagissez de façon trop impulsive et incontrôlée. Vierge, cette semaine Vénus vous invite à l'amour, vous faites partie des grands chanceux. Balance, la fièvre acheteuse vous guette. Vous avez envie de craquer pour des babioles superflues et couvrir votre partenaire de cadeaux. Scorpion, prenez garde, vous êtes excessif par tempérament et cela peut vous jouer des tours. Sagittaire, sachez que le temps joue en votre faveur, alors finissez avec zèle ce que vous avez commencé et ne faites pas d'innovation. Capricorne, Vénus vous insuffle ses influences porteuses de renouveau sentimental, réjouissez-vous. Verseau, journée houleuse en perspective. En cas de conflit avec un membre de votre tribu, poser les pouces, c'est bien plus raisonnable. Poisson, vous rencontrez de nouvelles têtes, ce qui vous permet d'élargir votre carnet d'adresses.

0: Zaoui et Stéphane sur Radio Val d'Isère, Love Noir, 7h46. Dans 4 minutes, les infos Zavaline présentées et préparées par Agathe. Bonjour Agathe.
1: Bonjour Romuald.
0: Ça va ce matin?
1: Ça va très bien et toi?
0: Oui, on n'a plus l'habitude, on a quelques nuages. Je pense que tu en reparles dans un instant dans les observations de la météo et puis bien sûr les infos Zavaline dont tu vas nous donner le sommaire maintenant.
1: Alors aujourd'hui, dans les infos Zavaline, nous reviendrons sur l'intervention du CRS d'Albertville sur la Via Ferrata de la Daille. Nous évoquons le rapport d'enquête relatif à la mise à niveau de la station d'épuration de Val d'Isère. Nous annoncerons également le retour du festival Les Hautes Envolées et la création d'une nouvelle balade pour aller à la rencontre d'un berger.
0: C'est dans quelques secondes, juste après Ben Abar sur Radio Val d'Isère. Quoi qu'on dise.

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1: 7h49 sur Radio Val d'Isère, les infos Avaline proposées par Agathe. Bonjour Agathe.
2: Rebonjour Romuald, voici les infos Avaline de ce lundi 6 juillet. Mais avant, voici la météo observée. À 7h, le ciel était bleu et légèrement couvert de nuages. Côté température, il faisait 8 degrés dans le village, 9 degrés à Solez et 6 degrés au Pissaya. Pour les routes, dans le cadre de l'amélioration continue de la sécurité des usagers, les travaux de rénovation et d'amélioration du système de ventilation débutent aujourd'hui dans le tunnel du Siex, situé sur la RN 90. Les travaux se dérouleront de nuit de 22h à 5h du matin, jusqu'à vendredi inclus. Ils entraîneront la fermeture du tunnel du Siex dans les deux sens de circulation. Une déviation est mise en place uniquement pour les véhicules légers par les RD 220 et RD 88 Notre-Dame-du-Pré. En raison de la géométrie de l'itinéraire, les véhicules de plus de 3,5 tonnes ou de plus de 5 mètres de longueur ne pourront pas l'emprunter. Des travaux de stabilisation de la RN 90 à la Plagne Tarentaise ont toujours lieu jusqu'à vendredi inclus. Il s'agit de travaux de réparation de l'affaissement de la chaussée de la RN 90 à proximité de la déchetterie du Pré-Valezan. De manière ponctuelle, la circulation pourra être interrompue pour une durée maximale de 10 minutes entre 9h et 11h30, puis entre 14h et 16h, afin de permettre aux engins et véhicules de chantier d'entrer et de sortir de la zone. Peut-être que vous avez aperçu un hélicoptère hier aux alentours de 14h à la taille. Le CRS d'Albertville est intervenu sur la Via Ferrata pour venir au secours d'une personne qui s'est retrouvée en difficulté. La personne a été prise d'une crise de panique et n'a pas pu continuer son ascension. Elle en est sortie indemne. Menée par la communauté de communes de Haute-Tarentaise, le rapport d'enquête relatif à la mise à niveau de la station d'épuration de Val d'Isère est désormais disponible. Après une consultation des habitants et de deux réunions publiques en mars et en mai dernier, ce document présente les observations recueillies durant l'enquête ainsi que les conclusions du commissaire enquêteur. Pour rappel, depuis le 1er janvier 2025, la communauté de communes de Haute-Tarentaise est compétente en matière de collecte et de traitement des eaux usées sur la commune de Val d'Isère. La station d'épuration, implantée dans le secteur de la Daille, dispose d'une capacité de 32 000 équivalents habitants. Mise en service en 1973 et réhabilitée en 1991 puis en 2018, elle met en œuvre un traitement de type physico-chimique. En l'absence de traitement biologique, les effluents rejetés ne répondent pas aux exigences réglementaires. En conséquence, un arrêté préfectoral met en demeure la collectivité de réaliser une extension du traitement afin de pouvoir aller plus loin dans le traitement de la pollution carbonée dissoute et d'assurer le traitement de l'azote et du phosphore. Dans ce contexte, la communauté de communes de Haute-Tarentaise projette la reconstruction de la station d'épuration de manière à assurer cette mise aux normes du traitement et à adapter la capacité épuratoire aux besoins futurs de la commune à l'horizon 2050 en intégrant l'évolution démographique et le développement des activités touristiques et de la fréquentation avec un passage d'une capacité de 32 000 à 35 000 équivalents habitants. La construction d'une nouvelle station d'épuration entièrement couverte et désodorisée permettra des performances épuratoires conformes aux exigences réglementaires et adaptées à la préservation de la qualité des eaux de l'Isère, l'optimisation des performances énergétiques et de la valorisation énergétique, tout en garantissant à la fois le respect des exigences environnementales, la protection durable de l'Isère et le bien-vivre des populations voisines, ainsi que le respect écologique. Les travaux préparatoires devraient débuter durant l'automne avec une construction d'une durée de 2 ans à compter de 2027 pour une mise en œuvre fin 2029. Le festival Les Hauts Envolés revient cette semaine pour une deuxième édition haute en couleurs, mêlant cirque aérien, danse, musique et poésie dans des lieux emblématiques de Haute-Tarentaise. Pendant 5 jours, habitants et visiteurs sont invités à découvrir une programmation artistique originale pensée pour tout public. Spectacles aériens, performances acrobatiques, danse urbaine, ateliers d'initiation et création se succéderont entre Sainte-Foy-de-Tarentaise, Cé, Tignes, Val d'Isère et Villa-Roger. Les Hauts Envolés seront présents mercredi à Val d'Isère pour 2 rendez-vous. Le premier sera un atelier hip-hop avec la compagnie Racine Carrée pour faire découvrir l'énergie et les bases de cette culture urbaine à travers un moment mêlant danse, musique et expression scénique. L'après-midi, place au spectacle avec Ça déménage de la compagnie Racine Carrée qui proposera un déménagement chorégraphique autour du jeu et de l'imprévu pour une promenade atypique entre danse hip-hop et trampoline. Un rendez-vous artistique gratuit et accessible à tous où la création contemporaine Touraine s'invite au cœur des villages et des paysages alpins. Le festival Les Hautes Envolées se tiendra mercredi à l'amphithéâtre de Verdure. À noter que la réservation est conseillée pour les ateliers auprès de l'Office de tourisme. L'Office de tourisme propose cet été une nouvelle balade pédagogique. Tous les lundis, les participants pourront profiter d'une sortie sur le secteur du chemin Balcon avec un accompagnateur de montagne pour partir à la rencontre d'un berger afin de mieux comprendre le fonctionnement du pastoralisme ainsi que le rôle des patous. Le rendez-vous est donné ce matin à 9h30 devant l'Office de tourisme. Les inscriptions sont obligatoires et doivent se faire au plus tard la veille de l'événement auprès de l'Office de tourisme de 18h à 19h. Dans l'agenda du jour, retrouvez au cinéma Le Splendide à 18h Les Caprices de l'Enfant Roi, suivi à 21h Les Parfaits, Arnaque en Famille. Vivaldi s'est ouvert de 10h à midi, de 15h à 18h. La médiathèque est ouverte de 14h à 18h. La mairie est ouverte de 9h à midi, de 14h à 18h. La centrale de réservation est ouverte de 9h à 19h. La poste est ouverte de 9h à midi. L'office de tourisme est ouvert de 9h à midi 30 et de 14h à 19h. Le centre aquasportif est ouvert de 10h à 21h. L'agropanche vous accueille de 10h à 19h. Et enfin, la pêche au lac de l'Ouillette est ouverte de 6h30 à 18h. C'est la fin des infos Avaline. Retrouvez dans quelques instants Romuald. Bonne journée et à demain.

0: Sinclair, Jane sur Radio Val d'Isère. Dans quelques secondes, les infos et juste après, bien sûr, les prévisions météo pour cette journée. Mais on fera également le point sur toute la semaine à venir. Radio Val Merci d'être là, c'est Radio Val d'Isère, 8h, voici les infos avec Clémence Lobary. Bonjour Clémence.
1: Bonjour à tous. Cédric Jubilard a reconnu sa responsabilité dans la disparition de son épouse Delphine. C'est ce que révèle ce matin le journal La Dépêche. Delphine Jubilard, qui a disparu en décembre 2020 à Cagnac-les-Mines dans le Tarn, et le plaquiste aurait donc avoué les faits dans une lettre manuscrite adressée à son avocat. Il n'a en revanche donné aucun détail sur comment il a tué son épouse, ni où il a caché son corps. Il dit réserver ses informations à la justice, selon ses deux avocats. Un rebondissement qui intervient 2 mois avant l'ouverture de son procès en appel. On le rappelle, il avait été condamné en première instance à 30 ans de réclusion criminelle. L'actualité ce matin, c'est également cet incendie dans les Pyrénées-Orientales qui continue. Le feu qui s'est déclaré à Trévillac ce week-end a parcouru environ 4600 hectares et 26 communes ont été invitées à évacuer. Plus de 10 000 personnes sont concernées. 5 personnes ont été blessées, dont à Saint-Peur-Pompier. Un incendie qui impacte aussi la 3e étape du Tour de France. Les coureurs doivent s'élancer de Granollers pour arriver aux Angles. Et si le parcours est maintenu, la course se fera sans public ni caravane dans sa partie française. Et c'est tout le sud-est de la France qui est sous la menace des incendies. 7 départements sont placés aujourd'hui en vigilance rouge pour un risque très élevé de feux de forêt. 41 autres territoires sont quant à eux en vigilance orange pour un risque évalué élevé. En parallèle, 16 départements de l'ouest et du pourtour méditerranéen sont en vigilance orange canicule aujourd'hui. Les températures grimperont encore fortement avec 31 degrés attendus à Strasbourg, 35 à Paris, 38 à Perpignan. Sébastien Lecornu, de nouveau sous la menace d'une motion de censure. Elle doit être examinée aujourd'hui par l'Assemblée. Motion qui a été déposée par les écologistes pour dénoncer la gestion de la canicule du mois de juin. Et puis le carton jaune de Michael Olise en 8e de finale de la Coupe du Monde ne passe pas. La Fédération française de football a demandé à la FIFA l'annulation de l'avertissement reçu lors de la victoire de la France contre le Paraguay, alors que les images montrent que le Français ne touche pas son adversaire. Excellent début de matinée à tous.
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0: Les prévisions météo de ce lundi, et puis on va s'intéresser aux jours qui suivent. Alors pour ce lundi 6 juillet, soleil, un soleil qui dominera toujours de façon écrasante toute la journée. La température continuera de monter pour atteindre 34-35 degrés en pleine, 30 vers 1000 mètres, donc à peu près au niveau de Bourg-Saint-Maurice, et puis 20 degrés chez nous vers 2000 mètres. Vent faible à basse altitude à 3000 mètres, 20 à 30 km heure en rafale de nord à nord-ouest, si vous randonnez sur nos montagnes. Et puis pour la nuit prochaine, clair, nuit étoilée, pas de vent en plaine et vallée, vent de nord en très haute montagne. Pour demain mardi, les fortes chaleurs seront toujours au programme et la sécheresse s'aggravera inexorablement en plaine. Pour la journée de mercredi, poursuite des températures largement excessives, léger vent de nord en altitude. Et puis la tendance pour les jours suivants, interminablement temps chaud, jeudi, grand soleil. Vendredi, pareil. Et puis, samedi et dimanche, l'anticyclone et les fortes chaleurs sont installés durablement. Actuellement, nous avons sur le parc des sports une température de 7 degrés et en altitude, une température de 9 degrés du côté de Solesmes.

Rosanna, Toto sur Radio Val d'Isère, 8h09. Dans quelques secondes, nous allons parler d'Acroval avec Alex qui a rencontré Laura et bien sûr Acroval qui sera ouvert tout l'été sur le parc des sports Charles Diebol, parc des sports du centre. Et puis un petit peu plus loin, avant 8h30, on parlera du programme de cette journée ici à Val d'Isère. On vous souhaite bien sûr de belles vacances.

0: Shakira et la musique officielle de la Coupe du Monde de football sur Radio Val d'Isère. Daïe, daïe, on était avec les Bleus, bien sûr, jeudi soir. Prochain match, 8h13, la suite avec des nouvelles des parcs des sports. Vous avez bien sûr le parc des sports du Manchet. Là, on va du côté du parc des sports du centre retrouver Alex et Laura d'Acroval.
1: Vous l'avez sans doute aperçu en passant par le parc des sports du centre, Acroval. Ici, ça saute dans tous les sens avec du trampoline pour tout le monde et des châteaux gonflables pour les plus petits. On a eu l'occasion de rencontrer Laura, elle nous présente ce véritable parc de rebond.
2: Acroval, donc c'est un espace dédié aux enfants mais aussi aux adultes où nous allons proposer des cours d'acrobatie essentiellement sur le trampoline mais aussi des tumbling gonflables impraticables. Nous avons différentes activités plus pédagogiques, un parc de châteaux gonflables, des trampolines à élastiques et nous vous accueillons tout l'été avec le sourire.
1: Ici, on vous propose de vous amuser en sautant sur les trampolines, mais également de véritables cours sportifs qui vous sont donnés par des moniteurs diplômés.
2: Alors, nous avons effectivement des moniteurs diplômés qui entraînent en club le restant de l'année et qui sont professionnels. Donc, ce sont de véritables cours sur des trampolines de compétition où on va vous apprendre à faire de nouvelles figures et à les faire très bien.
1: Et si l'activité peut paraître enfantine en imaginant le trampoline au fond du jardin, il n'en est rien. Ici, à Acroval, on vous propose d'acquérir de véritables compétences qui peuvent servir même au-delà du simple rebond.
2: Comme toute discipline gymnique, le trampoline va apporter une tonicité, une souplesse, mais en plus, une vraie maîtrise du corps dans l'espace. Donc, pour éviter les mauvaises chutes, pour apprendre à tomber, mais... Pour les skieurs notamment, à apprendre à faire des figures, on va avoir beaucoup de freestylers qui vont venir chez nous. Et sinon, on va apprendre à faire de jolies choses en l'air.
1: Et si vous aussi, vous voulez faire de jolies choses en l'air, vous pouvez vous rendre à Acroval du dimanche au vendredi. Ils proposent 5 cours par jour, 3 le matin et 2 l'après-midi. Et si vous possédez la carte Valpass, vos enfants pourront accéder gratuitement au château gonflable. Et vous pouvez également profiter d'une remise de 10% sur le reste des activités.
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0: Gaëtan Roussel, tout s'en va sur Radio Val d'Isère, 8h19, les rendez-vous de ce lundi.
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0: Les rendez-vous de ce lundi, tout à l'heure à 9h30, sortie rencontre avec un berger. Partez à la rencontre d'un berger pour comprendre le fonctionnement du pastoralisme ainsi que le rôle des patous. Vous serez accompagné par un accompagnateur en montagne qui vous donne rendez-vous devant l'office du tourisme. À 9h30 également, la petite vadrouille chaque lundi. Partez en balade, en VTTAE, en bike si vous préférez, aux côtés d'un moniteur VTT et d'un guide conférencier Fassim pour une échappée à la rencontre des secrets du village, de ses habitants et des richesses du savoir-faire local. C'est à 9h30, rendez-vous devant le centre aquasportif. Et puis bien sûr, en plus des nombreuses activités dans nos deux parcs des sports, et bien notez qu'il y aura une animation gratuite proposée par Chloé tout à l'heure. C'est à 14h30, c'est un atelier foot dans la vallée du Manché. On retrouvera d'ailleurs Chloé tout à l'heure pour la première fois de cette saison aux alentours de 9h05 pour évidemment les infos des parcs des sports. Et puis des animations gratuites que propose Chloé. Centre aquasportif aujourd'hui, 10h-21h, avec l'espace cardio, la salle de musculation, les murs d'escalade, les deux bassins et puis le wellness. Au cinéma, vous pourrez voir, cinéma qui est situé à la Maison de Val, à 18h, Les Caprices de l'Enfant Roi avec Artus. Et à 21h, Les Parfaits, Arnaque en famille avec Audrey Fleureau et Ramzy. La médiathèque, toujours à la Maison de Val, au pied de la face de Bellevarde, sera ouverte de 14h à 18h. La Via Ferrata des Plates de la Daille est ouverte, c'est celle de droite en sortant de Val d'Isère, celle de gauche est fermée la semaine. Et partez équipés, casque, longe, baudrier et gourde. Et puis si vous n'avez pas la connaissance ou la compétence, faites appel au guide. On a dû aller chercher une personne hier du côté de la Via Ferrata. La pêche au lac de Louillette, c'est tous les jours, c'est ouvert de 6h30 à 18h. Bien sûr, on y va soit en télécabine, soit en voiture. Le parcours aventure, l'Acrobanche est ouvert de 10h à 19h. Et puis bien sûr, notre bike park est ouvert également, accessible du débutant au pratiquant confirmé. Le bike park est adapté à toutes les pratiques, descente, cross-country, enduro, VTT et VTTAE. On en reparlera tout à l'heure avec Maxime qui s'occupe de ce bike park aux alentours de 9h40. Et puis les ouvertures des remontées mécaniques, ouvertes aux piétons et puis aux vététistes sur Bellevarde, le téléphérique l'Olympique de 9h45 à 16h40. Et le télésiège de Borsa de 10h15 à 16h15. Alors pour les piétons, uniquement à la montée. Et puis pour ce qui est de Solez, et bien là, uniquement ouvert aux piétons, la télécabine de 9h45 à 16h45. Voilà pour les infos de ce lundi.

0: 8h30 sur Radio Val d'Isère. Dans un instant, les prévisions météo. Pour l'heure, voici les infos avec Clémence Lobary. Bonjour Clémence.
1: Bonjour à tous. Cédric Jubilard a reconnu sa responsabilité dans la disparition de son épouse Delphine. C'est ce que révèle ce matin le journal La Dépêche. Delphine Jubilard, qui a disparu en décembre 2020 à Cagnac-les-Mines dans le Tarn, et le plaquiste aurait donc avoué les faits dans une lettre manuscrite adressée à son avocat. Il n'a en revanche donné aucun détail sur comment il a tué son épouse, ni où il a caché son corps. Il dit réserver ses informations à la justice, selon ses deux avocats. Un rebondissement qui intervient 2 mois avant l'ouverture de son procès en appel. On le rappelle, il avait été condamné en première instance à 30 ans de réclusion criminelle. L'actualité ce matin, c'est également cet incendie dans les Pyrénées-Orientales qui continue. Le feu qui s'est déclaré à Trévillac ce week-end a parcouru environ 4600 hectares et 26 communes ont été invitées à évacuer. Plus de 10 000 personnes sont concernées. 5 personnes ont été blessées, dont un sapeur-pompier. Un incendie qui impacte aussi la 3e étape du Tour de France. Les coureurs doivent s'élancer de Granollers pour arriver aux Angles. Et si le parcours est maintenu, la course se fera sans public ni caravane dans sa partie française. Et c'est tout le sud-est de la France qui est sous la menace des incendies. 7 départements sont placés aujourd'hui en vigilance rouge pour un risque très élevé de feux de forêt. 41 autres territoires sont quant à eux en vigilance orange pour un risque évalué élevé. En parallèle, 16 départements de l'ouest et du pourtour méditerranéen sont en vigilance orange canicule aujourd'hui. Les températures grimperont encore fortement avec 31 degrés attendus à Strasbourg, 35 à Paris, 38 à Perpignan. Sébastien Lecornu, de nouveau sous la menace d'une motion de censure. Elle doit être examinée aujourd'hui par l'Assemblée. Motion qui a été déposée par les écologistes pour dénoncer la gestion de la canicule du mois de juin. Et puis le carton jaune de Michael Olise en 8e de finale de la Coupe du Monde ne passe pas. La Fédération Française de Football a demandé à la FIFA l'annulation de l'avertissement reçu lors de la victoire de la France contre le Paraguay, alors que les images montrent que le Français ne touche pas son adversaire. Excellent début de matinée à tous.
0: 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Merci Clémence, à tout à l'heure 9h pour les prochaines infos. La météo, effectivement, pour ce lundi. Lundi 6 juillet, le soleil dominera toujours de façon écrasante toute la journée. La température continuera de monter pour atteindre 34 à 35 degrés en pleine, 30 degrés vers 1000 mètres et puis 20 degrés vers 2000 mètres. Le vent sera faible à basse altitude et puis à 3000 mètres, 20 à 30 km heure en rafale de nord à nord-ouest. Et puis la nuit prochaine, eh bien, ce sera une nuit claire, nuit étoilée, pas de vent en plaine et vallée, vent de nord en très haute montagne. Et puis demain mardi, eh bien, pour les mêmes, on recommence. Hein, les fortes chaleurs seront toujours au programme et la sécheresse s'aggravera inexorablement en plaine. Actuellement, nous avons sur le parc des sports du centre une température de 8,5, ça monte. Notez que la minimale a été enregistrée à 6h du matin à 5 degrés. Et puis en altitude, ah oui, c'est frais, hein, c'est la montagne, c'est bien, on est préservé de cette canicule. Et puis pour ce qui est du Solesse, eh bien là on relève actuellement une température de 9 degrés. Dans quelques minutes, on va retrouver David du service animation de Val d'Isère Tourisme pour le programme de ce lundi. Et puis bien sûr à 8h50, les infos à Valine avec Agathe.

0: Jimmy Cliff sur Radio Val d'Isère, 8h37, bon réveil avec nous. On va s'intéresser aux animations du service animation de Val d'Isère Tourisme avec Fred et David, responsables du spectacle vivant ici à Val d'Isère.
1: Bonjour David.
2: Bonjour Fred.
1: C'est une merveilleuse nouvelle de se retrouver chaque matin pour évoquer les animations du jour. Elles sont nombreuses comme chaque été. Et ce matin, nous allons commencer avec une petite vadrouille.
2: La petite vadrouille, deuxième édition de cette petite vadrouille. Ça a cartonné l'été dernier, donc on est reparti.
1: Explique-nous ce que c'est que la petite vadrouille.
2: La petite vadrouille, c'est une visite station, mais en VTT. Du coup, pas tout à fait une visite station. Vous allez pouvoir parcourir 12 km au travers de d'Isère avec une guide de la FACIM, oui, mais en VTT AE. Vous serez aussi accompagné par un moniteur VTT AE. C'est assez simple, les places sont limitées, on l'a dit, il faut s'inscrire auparavant pour cette petite vadrouille qui prendra le départ à 9h30 à côté du chalet VTT.
1: 12 km, mais on rassure, VTT AE veut dire VTT électrique, alors on pédale pas, il y a un petit moteur.
2: Exactement.
1: Et puis on continue, on va rencontrer cette fois un berger, quoi de mieux dans nos montagnes.
2: C'est William qui est présent chaque matin pour ses balades qui partiront depuis Val d'Isère. Pour sa première balade, eh bien William vous propose une balade, oui, mais pour aller rencontrer un berger. Vous pourrez tout savoir sur ce métier de berger, bien sûr, en parcourant la montagne. Le dénivelé est assez faible, hein, c'est moins de 300 mètres de dénivelé. Vous serez donc avec un accompagnateur montagne et à la rencontre du berger. Ça vous intéresse? Bah, n'oubliez pas, hein, pour ce genre de balade, il faut s'inscrire.
1: On est en pleine Coupe du Monde de foot, David, mais moi je sais pas vraiment jouer au foot. Qu'est-ce que tu peux me proposer pour découvrir ce sport?
2: Ah ben c'est Chloé, votre animatrice des animations sportives gratuites, qui vous propose d'aller déjà dans la vallée du Manchet. Ça tu connais, la vallée du Manchet, c'est là où on peut retrouver beaucoup d'activités sportives, dont le foot. Et on vous propose une animation gratuite, c'est un atelier foot. C'est pas un match, hein. C'est pas un match, c'est pas un tournoi, c'est vraiment pour faire des jongles, pour s'initier et puis pour rencontrer l'animateur sportif de foot. C'est à 14h30. C'est gratuit et le rendez-vous, c'est dans le parc des sports du Manchet.
1: Le parc des sports du Manchet, notre écrin de nature. On y accède à pied, en vélo ou pourquoi pas avec le train jaune. Merci beaucoup, David. On se retrouve ce soir pour les animations de demain. À tout à l'heure.
2: À tout à l'heure, Fred.

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2: Bélier, mesurez bien vos paroles aujourd'hui. Vous éviterez ainsi de dire des mots qui dépassent votre pensée.
3: Taureau, vous retrouvez votre bonne humeur et vous accrochez un sourire à vos lèvres dans la joie et la gaieté.
4: Gémeaux, vous ressentez le besoin de vous mettre en retrait car vous avez besoin de calme.
5: Cancer, vous êtes soutenu par la configuration céleste pour marquer des points sur le plan professionnel.
6: Lion, ambiance électrique au bureau car vous réagissez de façon trop impulsive et incontrôlée.
7: Vierge, cette semaine, Vénus vous invite à l'amour. Vous faites partie des grands chanceux.
8: Balance, la fièvre acheteuse vous guette.
9: Vous avez envie de craquer pour des babioles superflues et couvrir votre partenaire de cadeaux.
10: Scorpion, prenez garde. Vous êtes excessif par tempérament et cela peut vous jouer des tours.
11: Sagittaire, sachez que le temps joue en votre faveur.
12: Alors finissez avec zèle ce que vous avez commencé et ne faites pas d'innovation.
13: Capricorne, Vénus vous insuffle ses influences porteuses de renouveau sentimental. Réjouissez-vous.
14: Verseau, journée houleuse en perspective.
15: En cas de conflit avec un membre de votre tribu, poser les pouces, c'est bien plus raisonnable.
16: Poisson, vous rencontrez de nouvelles têtes, ce qui vous permet d'élargir votre carnet d'adresses.

Gauthier sur Radio Val d'Isère, 8h47. Dans 3 minutes, bien sûr, les infos Avaline présentées et préparées par Agathe. Info Avaline que vous pouvez retrouver sur le site internet tous les jours, hein, de Radio Val d'Isère, radiovaldisere.com, aussi bien en écrit que en podcast audio. Pour rejoindre ces infos Avaline, voici Bruno Mars, Something Serious.

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3: 8h50, pile les infos Avaline avec Agathe. Rebonjour Agathe.
4: Rebonjour Romuald, voici les infos Avaline de ce lundi 6 juillet. Mais avant, voici la météo observée. À cette heure, le ciel était bleu et légèrement couvert de nuages. Côté température, il faisait 8 degrés dans le village, 9 degrés à Solez et 6 degrés au Pissaya. Pour les routes, dans le cadre de l'amélioration continue de la sécurité des usagers, des travaux de rénovation et d'amélioration du système de ventilation débutent aujourd'hui dans le tunnel du Siex, situé sur la RN 90. Les travaux se dérouleront de nuit de 22h à 5h du matin, jusqu'à vendredi inclus. Ils entraîneront la fermeture du tunnel du Siex dans les deux sens de circulation. Une déviation est mise en place uniquement pour les véhicules légers par les RD 220 et RD 88, Notre-Dame du Pré. En raison de la géométrie de l'itinéraire, les véhicules de plus de 3,5 tonnes ou de plus de 5 mètres de longueur ne pourront pas l'emprunter. Des travaux de stabilisation de la RN 90 à la Plagne Tarentaise ont toujours lieu jusqu'à vendredi inclus. Il s'agit de travaux de réparation de l'affaissement de la chaussée de la RN 90 à proximité de la déchetterie du Pré-Valezan. De manière ponctuelle, la circulation pourra être interrompue pour une durée maximale de 10 minutes entre 9h et 11h30, puis entre 14h et 16h, afin de permettre aux engins et véhicules de chantier d'entrer et de sortir de la zone. Peut-être que vous avez aperçu un hélicoptère hier aux alentours de 14h à la taille. Le CRS d'Albertville est intervenu sur la Via Ferrata pour venir au secours d'une personne qui s'est retrouvée en difficulté. La personne a été prise d'une crise de panique et n'a pas pu continuer son ascension. Elle en est sortie indemne. Menée par la communauté de communes de Haute-Tarentaise, le rapport d'enquête relatif à la mise à niveau de la station d'épuration de Val-d'Isère est désormais disponible. Après une consultation des habitants et de deux réunions publiques en mars et en mai dernier, ce document présente les observations recueillies durant l'enquête ainsi que les conclusions du commissaire enquêteur. Pour rappel, depuis le 1er janvier 2025, la communauté de communes de Haute-Tarentaise est compétente en matière de collecte et de traitement des eaux usées sur la commune de Val-d'Isère. La station d'épuration, implantée dans le secteur de la Daille, dispose d'une capacité de 32 000 équivalents habitants. Mise en service en 1973 et réhabilitée en 1991 puis en 2018, elle met en œuvre un traitement de type physico-chimique. En l'absence de traitement biologique, les effluents rejetés ne répondent pas aux exigences réglementaires. En conséquence, un arrêté préfectoral met en demeure la collectivité de réaliser une extension du traitement afin de pouvoir aller plus loin dans le traitement de la pollution carbonée dissoute et d'assurer le traitement de l'azote et du phosphore. Dans ce contexte, la communauté de communes de Haute-Tarentaise projette la reconstruction de la station d'épuration de manière à assurer cette mise aux normes du traitement et à adapter la capacité épuratoire aux besoins futurs de la commune à l'horizon 2050 en intégrant l'évolution démographique et le développement des activités touristiques et de la fréquentation avec un passage d'une capacité de 32 000 à 35 000 équivalents habitants. La construction d'une nouvelle station d'épuration entièrement couverte et désodorisée permettra des performances épuratoires conformes aux exigences réglementaires et adaptées à la préservation de la qualité des eaux de l'Isère, l'optimisation des performances énergétiques et de la valorisation énergétique, tout en garantissant à la fois le respect des exigences environnementales, la protection durable de l'Isère et le bien-vivre des populations voisines, ainsi que le respect écologique. Les travaux préparatoires devraient débuter durant l'automne avec une construction d'une durée de 2 ans à compter de 2027 pour une mise en œuvre fin 2029. Le festival Les Hautes Envolées revient cette semaine pour une deuxième édition haute en couleurs, mêlant cirque aérien, danse, musique et poésie dans des lieux emblématiques de Haute-Tarentaise. Pendant 5 jours, habitants et visiteurs sont invités à découvrir une programmation artistique originale, pensée pour tout public. Spectacles aériens, performances acrobatiques, danse urbaine, ateliers d'initiation et création se succéderont entre Sainte-Foy-de-Tarentaise, C, Tignes, Val-d'Isère et Villa-Roger. Les Hautes Envolées seront présentes ce mercredi à Val d'Isère pour deux rendez-vous. Le premier sera un atelier hip-hop avec la compagnie Racine Carrée pour faire découvrir l'énergie et les bases de cette culture urbaine à travers un moment mêlant danse, musique et expression scénique. L'après-midi, place au spectacle avec Ça déménage de la compagnie Racine Carrée qui proposera un déménagement chorégraphique autour du jeu et de l'imprévu pour une promenade atypique entre danse hip-hop et trampoline. Un rendez-vous artistique gratuit et accessible à tous où la création contemporaine s'invite au cœur des villages et des paysages alpins. Le festival Les Hautes Envolées se tiendra mercredi à l'amphithéâtre de Verdure. À noter que la réservation est conseillée pour les ateliers auprès de l'office de tourisme. L'Office de tourisme propose cet été une nouvelle balade pédagogique. Tous les lundis, les participants pourront profiter d'une sortie sur le secteur du chemin Balcon avec un accompagnateur de montagne pour partir à la rencontre d'un berger afin de mieux comprendre le fonctionnement du pastoralisme ainsi que le rôle des patous. Le rendez-vous est donné ce matin à 9h30 devant l'Office de tourisme. Les inscriptions sont obligatoires et doivent se faire au plus tard la veille de l'événement auprès de l'Office de tourisme de 18h à 19h. Dans l'agenda du jour, retrouvez au cinéma Le Splendide à 18h Les Caprices de l'Enfant Roi, suivi à 21h Les Parfaits, Arnaque en Famille. Vivaldi s'est ouvert de 10h à midi, de 15h à 18h. La médiathèque est ouverte de 14h à 18h. La mairie est ouverte de 9h à midi, de 14h à 18h. La centrale de réservation est ouverte de 9h à 19h. La poste est ouverte de 9h à midi. L'office de tourisme est ouvert de 9h à midi 30 et de 14h à 19h. Le centre aquasportif est ouvert de 10h à 21h. L'agropanche vous accueille de 10h à 19h. Et enfin, la pêche au lac de Louillette est ouverte de 6h30 à 18h. C'est la fin des infos Avaline. Retrouvez dans quelques instants Romuald. Bonne journée et à demain.

0: Il est pile 9h sur Radio Val d'Isère. Merci d'être là. Voici les infos avant la météo. Les infos, c'est avec Clémence Lobary. Bonjour Clémence.
1: Bonjour à tous. C'est un véritable coup de tonnerre. Près de 6 ans après la disparition de Delphine Jubilard dans le Tarn, Cédric Jubilard aurait reconnu sa responsabilité à ses avocats. Une information dévoilée par la Dépêche. Le plaquiste aurait donc avoué les faits dans une lettre manuscrite. Il expliquerait qu'une nouvelle dispute a éclaté entre lui et Delphine ce jour-là. Il n'a en revanche donné aucun détail sur comment il a tué son épouse ni où il a caché son corps. Il dit réserver ses informations à la justice selon ses deux avocats. Un rebondissement qui intervient 2 mois avant l'ouverture de son procès en appel. Et Jérôme Barella a été extrait de sa cellule ce matin selon BFM TV. Le principal suspect dans la mort de Liana dans le Gers doit en effet participer à une perquisition au sein de son domicile. D'importants moyens de gendarmerie sont déployés sur place. L'actualité ce matin, c'est également Laurent Nunez attendu sur le front de l'incendie dans les Pyrénées-Orientales. Le ministre de l'Intérieur doit se rendre sur place dans l'après-midi alors que les flammes progressent toujours. Elles ont parcouru plus de 4600 hectares depuis ce week-end. Plus de 10 000 personnes ont été évacuées. Des incendies également dans l'Hérault. Plus de 30 départs de feu ont été constatés dans le département ce dimanche. Le préfet demande d'ailleurs aux employeurs de libérer les pompiers volontaires. Des feux attisés notamment par les fortes températures et ça ne devrait pas s'améliorer. 16 départements sont en alerte orange canicule sur la façade ouest du pays et dans le sud-est. Et le thermomètre pourrait monter à certains endroits jusqu'à 40 degrés. Une foule immense à Téhéran. Le cortège funèbre de l'ayatollah Ali Khamenei a débuté ce matin dans les rues de la capitale iranienne. Il s'agit du 3e jour de ses funérailles d'État conçues comme une démonstration de force et d'unité par le pouvoir. Et puis le Tour de France. Hier, c'est Isaac Del Toro, coéquipier de Tadej Pogacar, qui s'est imposé à Barcelone. Aujourd'hui, le peloton arrive en France, mais c'est une arrivée perturbée par les incendies dans les Pyrénées-Orientales. Si le parcours est maintenu, la course se fera sans public ni caravane dans sa partie française. Excellente matinée à tous.
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0: Merci Clémence, à tout à l'heure, 10h pour les prochaines infos. Le temps de ce lundi, lundi 6 juillet, on vous souhaite la bienvenue pour cette semaine de vacances ici à Val d'Isère, ou peut-être plus. Le soleil dominera toujours de façon écrasante toute la journée. La température continuera de monter pour atteindre 34 à 35 degrés en pleine, 30 vers 1000 mètres et 20 degrés pour chez nous vers 2000 mètres. Vent faible à basse altitude à 3000 mètres. Et puis 20 à 30 km/h à 3000 en rafale de nord à nord-ouest. Pour la nuit prochaine, nuit claire, nuit étoilée, pas de vent en plaine et vallée, vent de nord en très haute montagne. Et puis demain mardi, les fortes chaleurs seront toujours au programme et la sécheresse s'aggrave inexorablement en plaine. Actuellement, nous avons sur le parc des sports du centre une température, ça monte de 11 degrés et en altitude 10 degrés du côté de Solèze. D'ici quelques minutes, on va retrouver Chloé de Val d'Isère Tourisme pour parler des animations gratuites de cette journée.

0: Robbie Williams sur Radio Val d'Isère. 9h14, la suite avec les rendez-vous de cette journée ici à Val d'Isère.
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0: Et tout à l'heure à 9h30, on vous propose une sortie rencontre avec un berger. Partez à la rencontre d'un berger pour comprendre le fonctionnement du pastoralisme ainsi que le rôle des patous. Moins de 300 mètres de dénivelé, vous serez accompagné par William, accompagnateur en montagne, qui vous donne rendez-vous dans quelques minutes, donc devant l'office du tourisme. À 9h30 également, la petite vadrouille. Chaque lundi, partez en balade ou en VTT à eux, aux côtés d'un moniteur VTT et d'un guide conférencier Fassim, pour une échappée à la rencontre des secrets du village, de ses habitants et de ses richesses, du savoir-faire local. C'est à 9h30, le rendez-vous est fixé devant le centre aquasportif. Animation gratuite proposée par Chloé aujourd'hui à 14h30, un atelier foot, ça se passe dans la vallée du Manchet. Le centre aquasportif est ouvert aujourd'hui de 10h à 21h avec l'espace cardio, la salle de musculation, les murs d'escalade, les deux bassins et le wellness. Au cinéma, vous pourrez voir aujourd'hui à 18h Les Caprices de l'Enfant Roi avec Artus, et puis à 21h Les Parfaits, Arnaque en famille avec Audrey Fleurot et Ramzy. La médiathèque sera ouverte cet après-midi de 14h à 18h. La Via Ferrata des Plates de la Daille est ouverte, donc celle de droite. La semaine, celle de gauche est fermée. Partez équipés, casque, longe, baudrier et gourde. Et puis si vous n'avez pas la compétence, faites appel au guide de Val d'Isère. La pêche au lac de Louillette est ouverte de 6h30 à 18h. Et puis notre bike-park, bien sûr, est ouvert, accessible du débutant au pratiquant confirmé. Le bike-park est adapté à toutes les pratiques, descente, cross-country, enduro, VTT et VTT AE. On appellera tout à l'heure Maxime, responsable du bike-park, pour prendre quelques nouvelles. Et puis bien sûr, les remontées mécaniques sont ouvertes aux piétons et aux vététistes sur Bellevarde. Le téléphérique de l'Olympique, 9h45 à 16h40. Et puis le télésiège de Borsa, de 10h15 à 16h25, uniquement à la montée, pour bien sûr les piétons et les vélos. Et puis du côté de Solèze, ouverte uniquement aux piétons, la télécabine, 9h45, 16h45. Voilà pour ces infos de ce lundi. D'ici quelques minutes, on va retrouver Chloé.

0: Carly Simon sur Radio Val d'Isère. You're so rain. Allez, on part du côté de Tignes. Retrouver Morgane qui est avec nous. Comment ça va, Morgane?
1: Eh bien, écoute, tout va bien, ravi de vous retrouver comme chaque matin à 9h20 à peu près du côté de Val d'Isère pour vous donner envie, vous amis bikers, riders, de venir rejoindre le bike park de Tignes. Alors, vous avez un très très beau terrain de jeu de votre côté, mais ça fait du bien d'aller aussi chez les voisins voir un peu ce qui se passe. Vous allez pouvoir vous emprunter le télésiège Borsa et puis vous allez descendre tranquillement du côté du Val Claret avec Tarentaise Airlines. Alors, c'est une bleue Tarentaise Airlines. Faut être un petit peu initié quand même. Faut déjà avoir fait un petit peu de bike. Mais bon, je suis sûre que vous êtes très très bien préparé avec la piste verte Popeye du côté de Val d'Isère. Donc vous allez pouvoir descendre Tarentaise Airlines en toute tranquillité. Vous allez descendre jusqu'au Val Claret. Moi, je vais vous emmener un petit peu partout parce que c'est plutôt sympa. C'est lundi, donc on va pouvoir, eh bien, ceux qui connaissent déjà la discipline, remonter avec le télésiège des Tufs parce que c'est sympa. On a plusieurs sur ce versant là, pas mal de descentes. Alors ça va être de la bleue Gunpowder, aussi très sympa à faire pour 4 km de descente avec une dénivelée de 510 mètres. Là vous allez bien profiter et vous allez toujours arriver au Val Claret. Si vous avez envie d'aller de l'autre côté, bon bah vous longez le lac de Tignes et vous allez prendre la remontée Palafour qui vous emmènera en haut de Palafour sur Jump Around. Ça c'est pas mal aussi. On reste dans de la bleue, moi je vous emmène sur de la bleue aujourd'hui. Après ne vous inquiétez pas, hein, si vous êtes un petit peu plus expert, plus confirmé au niveau du vélo. Vous avez des rouges également hein, du côté de Tignes. Hein. Vous avez par exemple Fraisse Tagada ou encore Kangoo Ride hein, sur le versant Tauvière. Donc vous avez de quoi faire en tout cas. Puis pour rentrer, hein, bah, vous le savez, vous allez pouvoir prendre Tuf ou le télésiège de Fraisse et puis vous redescendrez tranquillement. Popeye, ça c'est la verte, c'est chez vous, hein, mais c'est pour redescendre ouais. Tranquillement si vous avez bien fait marcher les guiboles. Et puis sinon, vous avez, bah, ce sera Borsatac, une piste bleue. Donc voilà, on y va tranquillement. Et puis, bah, nous, on va se retrouver demain. Alors demain, puisque vous avez tout donné aujourd'hui, eh ben, je vais vous faciliter un peu la tâche parce que je vous parlerai du VTT en montée assistance électrique. Voilà,
0: on va super.
1: Se un peu. C'est les vacances hein, quand même.
0: Bah oui, c'est ça. On va y aller doucement. Merci beaucoup, Morgane. À demain. Salut. Ciao. Yes.

0: Achille, 2 millions de cœurs sur Radio Val d'Isère, 9h28. On retrouve bien sûr Chloé, que je vous ai annoncé tout à l'heure. Ça va Chloé ce matin?
1: Ça va bien, ça y est, la saison est partie.
0: Bah
1: et
0: ouais,
1: toi,
0: c'est
1: ça va?
0: Bah ouais, c'est super, avec de belles conditions. On est bien ici en montagne.
1: Oui.
0: On va profiter bien de ces écrins de verdure, de nature, hein, parc des sports du centre, parc Charles Diebold qui ont ouvert bien sûr ce samedi. Et puis à partir d'aujourd'hui, les animations gratuites dont tu t'occupes, bien pendant toute cette saison d'été, animation gratuite sportive, hein, parce qu'il y a d'autres choses. Je vois William qui va partir justement accompagnateur dans quelques minutes. Hein. D'autres choses sont proposées par Val d'Isère Tourisme et puis beaucoup d'animations proposées par le service animation de Val d'Isère. Et côté sport, aujourd'hui, on est en pleine Coupe du Monde de foot, hein, donc c'est du foot. Hein.
1: On reste tout à fait dans la thématique. Donc comme tu l'as dit, dans la vallée du Manchet, rendez-vous à 14h30 directement sur le stade de foot. Donc il est au début de la vallée du Manchet, on le repère de loin avec, avec les grands poteaux de rugby, mais il fait aussi terrain de foot.
0: Bon, bah très bien. Alors, ce ne sont pas des matchs, hein, on rappelle, hein,
1: oui.
0: C'est un atelier foot.
1: Tout à fait.
0: Donc, on apprend avec, avec le moniteur.
1: On apprend, on se perfectionne avec Steve. Qui est le moniteur de foot. Et on termine la séance par un petit match amical.
0: Ah oui, un petit match quand même, voilà. Bon,
1: et entre les deux, Steve s'adapte donc ou aux débutants, aux intermédiaires et même aux confirmés.
0: Bon, bah très bien. Et puis, Steve, il a une longue pratique, une longue expérience, il vous expliquera tout sans aucune difficulté. Et puis demain, par exemple, si on s'intéresse à la journée de demain, tu as ça en tête?
1: Demain matin, IVTT, donc
0: d'accord.
1: Initiation sur les VTT électriques.
0: Ouais.
1: Et demain après-midi, golf.
0: Bon, bah très bien.
1: On retourne dans la vallée du Manchet.
0: Dans la vallée du Manchet. Merci Chloé, bonne journée.
1: À demain.
0: À plus.

0: 9h30 passée sur Radio Val d'Isère, les infos sport, et juste après un point sur la météo. Les infos sport, c'est avec Louis Crépeau. Bonjour Louis.
1: Bonjour, bonjour à tous. Un favori de la Coupe du Monde au tapis. Une étape perturbée aujourd'hui sur le Tour de France, et puis les favoris s'expliquent à Wimbledon. C'est l'actu sport du jour. Et on démarre avec le football et la Coupe du Monde. Nuit folle en huitième de finale. Ça passe d'abord dans la douleur pour l'Angleterre. Les Sea Lions qui l'emportent à 3-2 à 10 contre 11 dans l'enfer du stade Azteca face au Mexique. Un peu plus tôt, la Norvège, elle a fait l'exploit d'éliminer le Brésil 2-1 grâce à un doublé d'Erling Haaland. Angleterre et Norvège s'affronteront samedi en quart de finale. Suite des huitièmes de finale ce soir avec notamment le choc Portugal-Espagne puis Belgique-États-Unis. Le Tour de France, Isaac Del Toro sur le toit de Montjuïc à l'issue de la deuxième étape. Le Mexicain a remporté devant son coéquipier Tadej Pogacar la dernière étape 100% espagnole entre Tarragone et Barcelone. Le Slovène, lui, termine deuxième donc devant Remco Evenepoel. Au pied du podium, le maillot jaune Jonas Vingegaard qui conservera sa tunique au moins cet après-midi. Aujourd'hui, le peloton arrive en France mais dans une arrivée perturbée puisque les incendies en cours dans les Pyrénées-Orientales vont avoir un impact sur cette troisième étape entre Granollers et les Angles. La préfecture et la direction de course annoncent que la partie française se déroulera sans public. Départ prévu à 12h10. Le tennis maintenant, la suite du Grand Chelem de Wimbledon. Ça passe pour Novak Djokovic, Félix Auger-Aliassime et Yannick Sinner côté homme. Et chez les femmes, Jessica Pegula, Naomi Osaka et Coco Gauff sont également qualifiées pour les quarts de finale. Un mot de Formule 1, le monégasque Charles Leclerc remporte le Grand Prix de Grande-Bretagne. Première victoire pour lui depuis près de 2 ans. Il dévance George Russell et Lewis Hamilton. Kimi Antonelli reste leader du championnat du monde. Et puis en rugby, Louis Bielbiaré rêve de Los Angeles. Dans un entretien à l'équipe, l'ailier de l'UBB fait part de son envie de disputer les Jeux Olympiques de 2028 avec les Bleus du 7. Voilà pour l'essentiel de l'actu sport. Je vous souhaite une excellente journée.
0: 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Merci Louis, à plus tard pour les infos sport hein, tous les jours à 9h30 sur Radio Val d'Isère dans la matinale et puis le soir à 18h30. Alors pour ce lundi, le soleil domine toujours de façon écrasante toute la journée. La température continuera de monter pour atteindre 34 à 35 degrés en pleine, 30 vers 1000 mètres et 20 chez nous ici vers 2000 mètres. Une isotherme 0 degré vers 4200 mètres. Et puis pour la nuit prochaine, ce sera une nuit claire. On pourra voir les étoiles, pas de vent en plaine et vallée, vent de nord en très haute montagne, et puis demain mardi vers un premier pic de chaleur, alors surtout hein, bien sûr pour la plaine hein, avec des 36 à 37 degrés pour nous on sera encore aux alentours de 22 degrés. Actuellement nous avons sur le parc des sports du centre une température au moment où je vous parle de 14 degrés et sur Solèze il fait 10 degrés.

0: Le boss, Bruce Springsteen sur Radio Val d'Isère, Dancing in the Dark, 9h40. Allez, je vous emmène sur le Bike Park de Val d'Isère. On va retrouver Maxime.
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0: 9h40, on est en ligne avec Maxime Higel, Maxime le responsable du Bike Park de Val d'Isère. Ça va Maxime ?
2: Eh oui, bonjour à tous.
0: Alors aujourd'hui, encore de belles conditions. On avait des petits nuages ce matin, mais ils sont vite partis. On va pouvoir rouler avec plaisir, bien sûr, en respectant toujours les consignes de sécurité.
2: Oui, tout à fait. Et surtout aujourd'hui, on va avoir rapidement de la poussière. On a vu ce week-end que le vent apparaît partir de fin de matinée, début d'après-midi.
0: Ouais. Parfois très fort.
2: Et que ce vent était très fort hier sur le haut du domaine, que ça soit du côté de Borsa ou du côté de Bellevarde. Et donc on sera vigilant parce que ce vent peut vraiment déstabiliser, pas forcément quand on saute, hein, ça peut être simplement sur sa trajectoire. Ça fait vraiment des bourrasques qui déstabilisent
0: même en contact avec la planète. Ouais.
2: Ah oui, même en contact avec la planète, comme tu dis. Et donc faut être vigilant là-dessus et voilà.
0: Bon, très bien. Et puis des petites choses qui restent à ouvrir sur lesquelles vous travaillez évidemment cette semaine.
2: Oui, alors on est toujours en train d'améliorer la Popeye au niveau de l'altiport. Donc il y a une pelle mécanique qui travaille, qui ne sera pas sur la piste lorsque vous arriverez. Hein, on travaille de façon sécuritaire. Restez néanmoins vigilants. Et donc ça c'est la première chose. Ensuite, on a un gros travail quand même avant d'ouvrir la Noire Bellevarde et l'enduro Rock'n'Ride. On a du débroussaillage, on a évidemment planté de la signalétique et supprimé des pierres qui ont roulé avec les avalanches et les la fonte des neiges. Pour le reste, comme c'est déjà exploité, enfin que les pistes sont déjà ouvertes, on fait des patrouilles sur ces pistes, donc ça retarde l'ouverture des parcours qui sont pas encore ouverts. Donc voilà, un petit peu de patience et puis tout va venir au fur et à mesure. Very Bike Trip, qui est l'enduro, on nous demande sur les réseaux sociaux quand est-ce que cet enduro ouvre, parce qu'on a bien travaillé dessus.
0: Ouais.
2: La partie haute jusqu'à l'embranchement, si vous avez le plan des pistes, à l'embranchement au départ des parcours e-bike Freezy et Wild Desert, cette partie de Very Bike Trip est ouverte. Par contre, en dessous, ce qui rentre vers la face de Bellevarde, c'est pas encore ouvert. Et pour le moment, on a un gros parc avec des brebis et des patous. Qui sont présents, donc voilà, on va retarder un petit peu cette ouverture le temps que les brebis s'acclimatent, parce qu'elles sont arrivées la semaine dernière il me semble, et le temps qu'elles s'acclimatent à l'altitude et puis qu'ensuite le berger les emmène ailleurs sur le domaine et qu'on puisse ouvrir correctement Very Bike Trip. Voilà, en gros pour les nouveautés, l'extension de Petit Alaska aussi, de Lucky Lake nécessite aussi un bon coup de débroussaillage et pour le moment il n'y a que le parcours dans sa configuration 2025 qui est ouvert et c'est déjà pas mal.
0: Ouais, parce justement,
2: c'est point de vue.
0: Ouais. Ça sera quoi la nouveauté alors de l'extension de Lucky Lake à venir?
2: C'est une extension qui rallonge ce parcours d'un kilomètre et demi environ. Et voilà, et qui revient au même endroit que l'autre. Donc c'est juste on le rallonge.
0: Ouais, c'est une boucle.
2: Ouais, c'est ça.
0: Voilà. Et puis Into the Ride qui part de la vallée du Manché et qui monte sur Bellevarde, qui est le hors-piste d'hiver, si vous connaissez, du Tour du Charvet. Ça, c'est pareil. C'est en prévision d'ouverture. Hein.
2: Oui, c'est en prévision d'ouverture. On a encore dénévé sur la partie haute qui rejoint Borsa.
0: Ah ouais.
2: Sur Into the Wild, oui, il reste encore quelques névés récalcitrants là. Et on n'a pas le temps d'aller faire fondre cette neige là. Donc on va laisser la nature faire.
0: Ouais, c'est ça, on laisse la nature faire, oui.
2: Voilà. Si vous prenez Into the Wild, puisque certains y sont déjà allés, sachez que pour le moment, voilà, effectivement, il n'est pas encore totalement balisé. Et qu'il y aura ces névés à franchir, donc un peu de patience et là on va laisser faire la nature.
0: Ouais, c'est mieux. Merci beaucoup Max, à demain dans la matinale de Radio
2: Val d'Isère.
0: Et roulez prudemment, salut, ciao.
2: Salut.

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7: Pratiquement 9h50, les infos Avaline proposées par Agathe. Rebonjour Agathe.
8: Rebonjour Romuald, voici les infos Avaline de ce lundi 6 juillet. Mais avant, voici la météo observée. À cette heure, le ciel était bleu et légèrement couvert de nuages. Côté température, il faisait 8 degrés dans le village, 9 degrés à Solez et 6 degrés au Pissaya. Pour les routes, dans le cadre de l'amélioration continue de la sécurité des usagers, des travaux de rénovation et d'amélioration du système de ventilation débutent aujourd'hui dans le tunnel du Siex, situé sur la RN 90. Les travaux se dérouleront de nuit de 22h à 5h du matin, jusqu'à vendredi inclus. Ils entraîneront la fermeture du tunnel du Siex dans les deux sens de circulation. Une déviation est mise en place uniquement pour les véhicules légers par les RD 220 et RD 88, Notre-Dame du Pré. En raison de la géométrie de l'itinéraire, les véhicules de plus de 3,5 tonnes ou de plus de 5 mètres de longueur ne pourront pas l'emprunter. Des travaux de stabilisation de la RN 90 à la Plagne Tarentaise ont toujours lieu jusqu'à vendredi inclus. Il s'agit de travaux de réparation de l'affaissement de la chaussée de la RN 90 à proximité de la déchetterie du Pravalezan. De manière ponctuelle, la circulation pourra être interrompue pour une durée maximale de 10 minutes entre 9h et 11h30, puis entre 14h et 16h, afin de permettre aux engins et véhicules de chantier d'entrer et de sortir de la zone. Peut-être que vous avez aperçu un hélicoptère hier aux alentours de 14h à la Daille. Le CRS d'Albertville est intervenu sur la Via Ferrata pour venir au secours d'une personne qui s'est retrouvée en difficulté. La personne a été prise d'une crise de panique et n'a pas pu continuer son ascension. Elle en est sortie indemne. Menée par la communauté de communes de Haute-Tarentaise, le rapport d'enquête relatif à la mise à niveau de la station d'épuration de Val d'Isère est désormais disponible. Après une consultation des habitants et de deux réunions publiques en mars et en mai dernier, ce document présente les observations recueillies durant l'enquête ainsi que les conclusions du commissaire enquêteur. Pour rappel, depuis le 1er janvier 2025, la communauté de communes de Haute-Tarentaise est compétente en matière de collecte et de traitement des eaux usées sur la commune de Val d'Isère. La station d'épuration, implantée dans le secteur de la Daille, dispose d'une capacité de 32 000 équivalents habitants. Mise en service en 1973 et réhabilitée en 1991 puis en 2018, elle met en œuvre un traitement de type physico-chimique. En l'absence de traitement biologique, les effluents rejetés ne répondent pas aux exigences réglementaires. En conséquence, un arrêté préfectoral met en demeure la collectivité de réaliser une extension du traitement afin de pouvoir aller plus loin dans le traitement de la pollution solution carbonée dissoute et d'assurer le traitement de l'azote et du phosphore. Dans ce contexte, la communauté de communes de Haute-Tarentaise projette la reconstruction de la station d'épuration de manière à assurer cette mise aux normes du traitement et à adapter la capacité épuratoire aux besoins futurs de la commune à l'horizon 2050 en intégrant l'évolution démographique et le développement des activités touristiques et de la fréquentation avec un passage d'une capacité de 32 000 à 35 000 équivalents habitants. La construction d'une nouvelle station d'épuration entièrement couverte et désodorisée permettra des performances épuratoires conformes aux exigences réglementaires et adaptées à la préservation de la qualité des eaux de l'Isère, l'optimisation des performances énergétiques et de la valorisation énergétique, tout en garantissant à la fois le respect des exigences environnementales, la protection durable de l'Isère et le bien-vivre des populations voisines, ainsi que le respect écologique. Les travaux préparatoires devraient débuter durant l'automne avec une construction d'une durée de 2 ans à compter de 2027 pour une mise en œuvre fin 2029. Le festival Les Hauts Envolés revient cette semaine pour une deuxième édition haute en couleurs mêlant cirque aérien, danse, musique et poésie dans des lieux emblématiques de Haute-Tarentaise. Pendant 5 jours, habitants et visiteurs sont invités à découvrir une programmation artistique originale pensée pour tout public. Spectacles aériens, performances acrobatiques, danse urbaine, ateliers d'initiation et création se succéderont entre Sainte-Foy-de-Tarentaise, Cé, Tignes, Val-d'Isère et Villa-Roger. Les Hauts Envolés seront présents mercredi à Val d'Isère pour 2 rendez-vous. Le premier sera un atelier hip-hop avec la compagnie Racine Carrée pour faire découvrir l'énergie et les bases de cette culture urbaine à travers un moment mêlant danse, musique et expression scénique. L'après-midi, place au spectacle avec Ça déménage de la compagnie Racine Carrée qui proposera un déménagement chorégraphique autour du jeu et de l'imprévu pour une promenade atypique entre danse hip-hop et trampoline. Un rendez-vous artistique gratuit et accessible à tous où la création contemporaine s'invite au cœur des villages et des paysages alpins. Le festival Les Hauts Envolés se tiendra mercredi à l'amphithéâtre de Verdure. À noter que la réservation est conseillée pour les ateliers auprès de l'Office de tourisme. L'Office de tourisme propose cet été une nouvelle balade pédagogique. Tous les lundis, les participants pourront profiter d'une sortie sur le secteur du chemin Balcon avec un accompagnateur de montagne pour partir à la rencontre d'un berger afin de mieux comprendre le fonctionnement du pastoralisme ainsi que le rôle des patous. Le rendez-vous est donné ce matin à 9h30 devant l'Office de tourisme. Les inscriptions sont obligatoires et doivent se faire au plus tard la veille de l'événement auprès de l'Office de tourisme de 18h à 19h. Dans l'agenda du jour, retrouvez au cinéma Le Splendide à 18h Les Caprices de l'Enfant Roi, suivi à 21h Les Parfaits Arnaque en Famille. Vivaldi s'est ouvert de 10h à midi, de 15h à 18h. La médiathèque est ouverte de 14h à 18h. La mairie est ouverte de 9h à midi, de 14h à 18h. La centrale de réservation est ouverte de 9h à 19h. La poste est ouverte de 9h à midi. Le centre aquasportif est ouvert de 10h à 21h. L'agropanche vous accueille de 10h à 19h. Et enfin, la pêche au lac de Louillette est ouverte de 6h30 à 18h. C'est la fin des infos Avaline. Retrouvez dans quelques instants Romuald. Bonne journée et à demain.

0: Superstation sur Radio Val d'Isère. Stevie Wonder, il est 10h. Radio Val d'Isère. 10h pile, l'heure de retrouver les infos avec Clémence Lobary, puis juste après, bien sûr, la météo. Bonjour Clémence.
1: Bonjour à tous. Cédric Jubilard reconnaît avoir tué son épouse. C'est ce que révèle ce matin le journal La Dépêche. Près de 6 ans après la disparition de l'infirmière dans le Tarn, le plaquiste aurait donc avoué les faits dans une lettre manuscrite à ses avocats. Il expliquerait qu'une nouvelle dispute a éclaté entre lui et Delphine ce jour-là. Il n'a en revanche donné aucun détail sur comment il a tué son épouse, ni où l'a caché son corps. Il dit réserver ses informations à la justice. Un rebondissement qui intervient en tout cas 2 mois avant l'ouverture de son procès en appel. L'actualité ce matin, c'est également l'incendie dans les Pyrénées-Orientales qui progresse toujours. Le feu qui s'est déclaré à Trévillac ce week-end a parcouru environ 4600 hectares et 26 communes ont été invitées à évacuer. Plus de 10 000 personnes sont concernées. 5 autres ont été blessées, dont un sapeur-pompier. Un incendie qui impacte également la 3e étape du Tour de France. Les coureurs doivent s'élancer de Granollers pour arriver aux Angles. Et si le parcours est maintenu, la course se fera sans public ni caravane dans sa partie française. En attendant, Laurent Nunez est attendu sur place cet après-midi. Le ministre de l'Intérieur qui ce matin sur France 2 a indiqué que la saison des feux a démarré avec 1 mois d'avance. 11 000 hectares de terrain ont déjà été brûlés cette année selon lui. Sébastien Lecornu, de son côté, tente d'échapper à la motion de censure des écologistes. Motion déposée pour dénoncer la gestion de la canicule et qui doit être examinée aujourd'hui à l'Assemblée nationale. Le Premier ministre a annoncé l'inscription au Sénat d'une proposition de loi sur l'adaptation au changement climatique, une demande des socialistes. En revanche, le chef du gouvernement a refusé d'augmenter le fonds vert. De nouveaux bombardements en Ukraine cette nuit. Au moins 10 personnes sont mortes dans la région de Kiev. De son côté, le ministère russe de la Défense affirme avoir lancé une frappe massive après les attaques de drones ukrainiennes. Et puis le football avec la suite aujourd'hui des 8e de finale de la Coupe du Monde. Avec ce choc déjà à 21h, le Portugal affronte l'Espagne. Et puis à suivre à 2h cette nuit, États-Unis-Belgique. Excellente matinée à tous.
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0: Un dernier point sur la météo avant de se quitter. Le temps de ce lundi, soleil, bien sûr, toujours, et puis chaleur. Soleil qui dominera toujours de façon écrasante toute la journée, notamment en plaine. La température continuera de monter pour atteindre 34 à 35 degrés, je vous le disais, en plaine. 30 degrés du côté, par exemple, de Bourg-Saint-Maurice, hein, vers 1000 mètres, et 20 degrés chez nous à Val-d'Isère, à 2000 mètres. Vent faible à basse altitude, et puis à 3000 mètres, 20 à 30 km/h en rafale de secteur nord à nord-ouest. Pour la nuit prochaine, eh bien, ce sera une nuit claire et étoilée, pas de vent en plaine et vallée, vent de nord en très haute montagne. Et puis demain mardi, les fortes chaleurs seront toujours au programme et la sécheresse s'aggravera inexorablement en plaine. Actuellement, nous avons sur le parc des sports du centre une température de 16 degrés. Du côté de Solèze, il fait 11 degrés. Et bah, je vous souhaite maintenant une belle journée. Demain matin, vous retrouverez Frédéric pour la matinale. Et puis, je vous retrouve ce soir pour un petit point météo. Et puis, on retrouvera bien sûr David pour le programme du lendemain des animations. Et puis, bien sûr, Steve qui viendra nous parler nature et de nos espèces qui sont autour, espèces animales, autour de Val d'Isère. Belle journée ici à Val d'Isère. À plus tard.

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1: Bonjour à tous. C'est un revirement spectaculaire. Près de 6 ans après la disparition de Delphine Jubilard dans le Tarn, Cédric Jubilard aurait reconnu sa responsabilité à ses avocats. Une information dévoilée par la Dépêche. Le plaquiste aurait donc avoué les faits dans une lettre manuscrite. Un rebondissement qui intervient 2 mois avant l'ouverture de son procès en appel. Les réactions, elles se multiplient. Le maire de Cagnac-les-Mines, où résidait le couple Jubilard, a notamment évoqué un soulagement, selon la Dépêche. Sur BFM TV, Pauline Rongier, avocate de la meilleure amie de Delphine Jubilard, dit attendre désormais des informations sur la localisation du corps. Le feu dans les Pyrénées-Orientales n'est ni fixé ni contenu. Le directeur départemental des sapeurs-pompiers des Pyrénées-Orientales a fait le point ce matin. L'incendie qui s'est déclaré à Trévillac ce week-end a parcouru environ 4600 hectares et 26 communes ont été invitées à évacuer. Plus de 10 000 personnes sont concernées. Des incendies qui ont débuté cette année un mois plus tôt que d'habitude. C'est en tout cas ce qu'a assuré ce matin sur France 2 le ministre de l'Intérieur, Laurent Nunez. 11 000 hectares de terrain ont déjà été brûlés cette année selon lui. Le ministre qui doit d'ailleurs se rendre dans les Pyrénées-Orientales dans l'après-midi. Et face aux sinistres qui se multiplient, le syndicat des sapeurs-pompiers volontaires de France appelle à la mobilisation. Il demande aux entreprises et administrations de libérer leurs salariés pompiers volontaires. 78% des effectifs de secours sont en France des volontaires, soit 198 800 hommes et femmes. En parallèle, 16 départements de l'Ouest et du pourtour méditerranéen, eux, sont toujours en vigilance orange canicule aujourd'hui. Et Sébastien Lecornu, de nouveau sous la menace d'une motion de censure. Elle doit être examinée aujourd'hui par l'Assemblée. Motion qui a été déposée par les écologistes pour dénoncer la gestion de la canicule au mois de juin. Et puis le Tour de France. Hier, c'est Isaac Del Toro, coéquipier de Tadej Pogacar, qui s'est imposé à Barcelone. Aujourd'hui, le peloton arrive en France, mais c'est une arrivée perturbée par les incendies dans les Pyrénées-Orientales. La course se fera sans public ni caravane dans sa partie française. Excellente fin de matinée à tous.

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1: Bonjour, bonjour à toutes et tous. 5 ans après sa mise en examen pour le meurtre de sa femme, les aveux de Cédric Jubilard. Dans une lettre adressée à son avocat, il a reconnu avoir tué Delphine en décembre 2020 dans le Tarn. Maître Pierre Debuisson va tenir une conférence de presse en début d'après-midi. Cédric Jubilard avait jusqu'ici toujours nié le meurtre de son épouse. Il devrait être prochainement entendu sur ses révélations, selon Le Parisien, qui indique également que le corps de Delphine, qui n'a jamais été retrouvé, se trouverait à quelques kilomètres de leur domicile à Cagnac-les-Mines. Dans l'actu également, les incendies qui frappent le sud du pays. 4600 hectares ravagés dans les Pyrénées-Orientales notamment. Le feu n'est ni fixé ni contenu selon les pompiers qui sont plus de 700 mobilisés sur place. Hier, 10 000 personnes ont été évacuées. Le ministre de l'Intérieur, Laurent Nunez, est attendu sur la commune d'Illy-sur-Tête dans l'après-midi. Et cet incendie impacte le Tour de France qui arrive dans les Pyrénées-Orientales. La troisième étape va s'élancer tout à l'heure de Granollers en Espagne. Le peloton passe ensuite par Font-Romeu avant une arrivée à la station des Angles prévue vers 17h. L'étape a été adaptée sur consigne de la préfecture. Elle se fait sans public ni caravane côté français. Et puis d'autres incendies également en cours. Dans la Drôme, 450 hectares ont brûlé près de 10. Le feu continue de progresser. Celui du Gard est fixé. 540 hectares parcourus. Et l'inquiétude est grande alors qu'un nouvel épisode de canicule s'installe sur le pays. 9 départements de l'Ouest basculent ce midi en vigilance orange, de la Vendée jusqu'aux Landes et aux Lot. Il s'ajoute aux 7 départements déjà en alerte autour de la Méditerranée. On attend localement jusqu'à 40 degrés sur le Languedoc. Le foot enfin est l'un des chocs des huitièmes de finale de la Coupe du Monde ce soir. Portugal-Espagne à 21h. Et le vainqueur pourrait retrouver l'équipe de France en demi-finale en cas de victoire des Bleus face au Maroc jeudi soir en quart. Dans ces huitièmes, on suivra aussi dans la nuit États-Unis-Belgique. Voilà pour l'info. Bonne journée.

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1: Bonjour à tous. Comment Delphine Jubilard a-t-elle été tuée? Où se trouve son corps? Des réponses sont maintenant attendues après les révélations de Cédric Jubilard. Pour la première fois, il a reconnu sa culpabilité dans le meurtre de sa femme. Elle avait disparu dans la nuit du 14 au 15 décembre 2020 à Cagnac-les-Mines dans le Tarn. Des aveux dans un courrier adressé à son avocat. Lui doit apporter des précisions en cette mi-journée. Emmanuel Macron adresse ses pensées pour nos sapeurs-pompiers. Le président leur exprime le soutien de la nation. Ils sont des milliers mobilisés sur le front des incendies, dans la Drôme, le Gard, l'Hérault ou encore dans les Pyrénées-Orientales. Démarré samedi soir, l'incendie autour de Trévillac continue de progresser. L'Union européenne annonce envoyer en France 4 avions bombardiers d'eau pour combattre ces feux. Une nouvelle motion de censure contre le gouvernement cet après-midi. Elle a été déposée par les écologistes pour dénoncer son impréparation face à la canicule et son inaction climatique. Et ce matin, le groupe socialiste a indiqué qu'il ne la voterait pas, contrairement à ce que le premier secrétaire du PS, Olivier Faure, avait lui assuré hier. Il comptait voter cette motion de censure pour envoyer un avertissement clair au gouvernement. À l'étranger, le Hamas vient d'annoncer la dissolution de ses instances dirigeantes dans la bande de Gaza, avec la démission des membres du comité gouvernemental d'urgence dans l'enclave palestinienne. Un tournant politique qui pourrait permettre la gestion du territoire par un comité technique, une structure déjà constituée et chargée de garantir une représentation palestinienne dans les institutions de Gaza. Enfin, la polémique prend de l'ampleur à la Coupe du Monde après l'annulation du carton rouge de l'Américain Falorin Balogun. Décision hier de la FIFA suite à une demande du président Donald Trump. L'UEFA s'indigne d'une décision inédite, incompréhensible et injustifiable. Pour l'instance du foot européen, une ligne rouge a été franchie et la crédibilité de la compétition est compromise. La fédération belge avait-elle annoncé qu'elle allait faire appel.

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1: Bonjour à tous. Plus de 5 ans et demi de mystère et enfin des explications. Cédric Jubilard reconnaît être à l'origine de la mort de sa femme Delphine en décembre 2020 dans le Tarn. Ses avocats viennent de prendre la parole. Maître Pierre Debuisson a apporté des précisions sur ses aveux. Écoutez.
2: Un jour, il y a quelques semaines, il m'a dit « Écoutez, maître, il faut que je vous dise la vérité, c'est moi. C'est moi qui suis à l'origine de la disparition de ma femme. » L'explication qu'il donne est la suivante. Il s'agit d'un couple qui s'est dégradé inexorablement depuis plusieurs mois, avec des tensions de plus en plus fortes. Et c'est dans le cadre d'une énième dispute conjugale que les choses ont mal tourné et que celui-ci se retrouve donc à l'origine de la disparition de sa femme. Et donc, très rapidement, pour ne pas dire immédiatement, il a pris la décision de déplacer le corps de Delphine.
1: Et Cédric Jubilard a aussi donné de premiers éléments sur le lieu où il avait caché le corps de son épouse. Ses avocats promettent que leur client va maintenant répondre à toutes les questions de la justice. Il dénonce aussi une enquête bâclée. Le procès en appel de Cédric Jubilard est prévu en septembre. Dans le reste de l'actu, le ministre de l'Intérieur, Laurent Nunez, attendu cet après-midi dans les Pyrénées-Orientales. Il se rend sur le poste de commandement des pompiers qui luttent contre cet incendie majeur. Il a fait 5 blessés, entraîné 10 000 évacuations et déjà parcouru 4 800 hectares. En Iran, la procession doit durer une dizaine d'heures. Le cortège funèbre d'Ali Khamenei a débuté sa traversée dans les rues de Téhéran ce matin. Notez que son fils, Mojtaba Khamenei, devenu le nouveau guide suprême iranien, n'a pas été vu à ses funérailles débutées samedi. Enfin, la troisième étape du Tour de France s'était lancée de Granollers en Espagne un peu après midi, tout à l'heure. 196 km jusqu'à la station des Angles dans les Pyrénées-Orientales. Et compte tenu de l'incendie en cours, le parcours est maintenu. Mais pour les 44 derniers kilomètres côté français, il n'y aura pas de public ni de caravane. Et c'est la fin de ce point sur l'actualité. Très bon après-midi.

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1: Bonjour à toutes et tous. C'est moi qui suis à l'origine de la disparition de ma femme. Voilà ce qu'a confié Cédric Jubilard à son avocat il y a quelques semaines. Maître Pierre de Buisson s'est exprimé sur ses révélations tout à l'heure. Il indique que c'est dans le cadre d'une énième dispute conjugale que les choses ont mal tourné. Cédric Jubilard aurait ensuite déplacé le corps de Delphine avec sa voiture ce soir de décembre 2020. Ses avocats assurent que tout sera fait pour qu'il soit retrouvé. Ils ont taclé au passage le travail des enquêteurs et les conditions d'incarcération de Cédric Jubilard, placé à l'isolement total depuis plus de 5 ans. Enfin, ils estiment impossible la tenue de son procès en appel en septembre prochain. Le domicile de Jérôme Barella en cours de perquisition dans le Gers. Le principal suspect du meurtre de Liana a été extrait de sa cellule ce matin à la prison de Mont-de-Marsan. Pour assister à cette opération de l'enquête, tout le secteur est bouclé. Après la mort du streamer Jean Pormanov en août 2025, diffusé sur la plateforme Kick, deux hommes sont jugés devant le tribunal correctionnel de Nice cet après-midi. Les accusés doivent notamment répondre de violences en réunion et abus de faiblesse. Le décès de la victime était survenu après 12 jours de direct. 16 départements en vigilance orange canicule, en plus de ceux autour de la Méditerranée. 9 départements du centre-ouest sont en alerte depuis midi. Et c'est déjà le troisième épisode de cette année. Notez que le groupe des écologistes à l'Assemblée a déposé une motion de censure pour dénoncer la gestion de la canicule par le gouvernement. Les débats sont en cours, le vote est prévu dans la foulée. Devant les députés, le Premier ministre Sébastien Lecornu assure que le bilan humain sera rendu public. Le foot pour finir est l'un des chocs des huitièmes de finale de la Coupe du Monde. Ce soir, Portugal et Espagne à 21h. Le vainqueur pourrait retrouver l'équipe de France en demi-finale en cas de victoire des Bleus face au Maroc jeudi soir en quart. Et puis dans ces huitièmes, on suivra aussi dans la nuit l'un des pays hôtes, les États-Unis, qui affrontent la Belgique. Et c'est la fin de ce rendez-vous d'information. Très bon après-midi.

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1: Bonjour à toutes, bonjour à tous. Le procès en appel de Cédric Jubilard pourra-t-il se tenir en septembre prochain à Toulouse ? Impossible pour ses avocats suite aux aveux de leurs clients. Le peintre plaquiste de 38 ans a reconnu non pas le meurtre, précise son avocat, mais être à l'origine de la mort de sa femme en décembre 2020 à leur domicile de Cagnac-les-Mines. Il a évoqué une énième dispute conjugale en première instance en octobre dernier. Cédric Jubilard avait été reconnu coupable et condamné à 30 ans de prison. Dans l'actu également, l'Union européenne va envoyer 4 avions bombardiers d'eau en France pour combattre les incendies. Ils se multiplient dans le sud ces derniers jours. Le ministre de l'Intérieur, Laurent Nunez, est attendu dans les Pyrénées-Orientales où un feu n'est toujours pas fixé. Et puis dans l'Hérault, un homme est en garde à vue depuis hier soir, soupçonné d'être à l'origine de 9 départs de feu. Aujourd'hui, l'alerte aux incendies reste maximale autour de la Méditerranée. 7 départements sont en vigilance rouge. Et à cela s'ajoutent les températures en hausse. 16 départements sont en vigilance orange canicule sur la façade ouest du pays et dans le sud-est. Météo France prévoit une extension de l'alerte alors que les fortes chaleurs vont gagner du terrain vers le nord. À l'étranger, le Hamas annonce la dissolution de ses instances dirigeantes dans la bande de Gaza avec la démission des membres du comité gouvernemental d'urgence dans l'enclave palestinienne. Un tournant politique qui pourrait permettre la gestion du territoire par un comité technique. Il doit garantir une représentation palestinienne dans les institutions de Gaza. Et puis au Mondial de foot, une décision inédite, incompréhensible et injustifiable. La réaction indignée de l'UEFA après ce carton rouge annulé par la FIFA pour Falorin Balogun. Pour l'instance du foot européen, une ligne rouge a été franchie. L'attaquant américain peut donc participer au 8e de finale des États-Unis contre la Belgique prévue à 2h du matin. À suivre avant cela, dès 21h, Espagne-Portugal. Et en cas de défaite portugaise, ce serait le dernier match de Cristiano Ronaldo dans une Coupe du Monde. Et c'est la fin de ce flash. Bon après-midi.

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1: Bonsoir à toutes et tous. 61 départements placés demain en vigilance orange canicule. C'est 45 de plus qu'aujourd'hui. L'alerte de Météo France gagne du terrain du sud de la Bretagne jusqu'aux Alpes en passant par la région parisienne. L'épisode s'intensifie avec pour ce mardi des maximales entre 35 et 38 degrés sur la plupart des régions et des pointes à plus de 40 sur le sud-ouest. Et c'est dans ce contexte que les députés viennent de rejeter la motion de censure. 132 ont voté pour. Elle avait été déposée par les écologistes qui dénonçaient l'impréparation du gouvernement face aux épisodes de canicule. Le Premier ministre a défendu son action à la tribune de l'Assemblée nationale. Sébastien Lecornu confirme notamment que 10 000 climatiseurs sont livrés dès cette semaine dans les hôpitaux. Il promet aussi de rendre public le bilan humain de ces canicules. À la une également, une enquête bâclée, des regrets profonds et sincères et tous les détails réservés à la justice. Les avocats de Cédric Jubilard ont pris la parole en début d'après-midi après les aveux de leurs clients. Après des années à nier les faits, il reconnaît finalement son implication dans le meurtre de sa femme Delphine en 2020 à Cagnac-les-Mines dans le Tarn. Cédric Jubilard a aussi donné des premiers éléments sur le lieu où il avait caché le corps de son épouse ce soir-là. Il promet enfin de collaborer avec la justice. Le domicile de Jérôme Barella perquisitionné dans le Gers aujourd'hui. Le principal suspect de meurtre de Liana a été extrait de sa cellule ce matin à la prison de Mont-de-Marsan pour assister à cette opération de l'enquête. Tout le secteur a été bouclé. Le ministre de l'Intérieur est dans les Pyrénées-Orientales. Laurent Nunez vient saluer le travail des pompiers qui luttent toujours contre cet incendie majeur. Il a parcouru depuis samedi soir plus de 4700 hectares. On compte aussi 16 blessés légers, dont 4 pompiers. Un feu de végétation qui impacte les habitations, mais également le Tour de France. Alors que l'étape du jour va arriver aux Angles, station des Pyrénées-Orientales, le public n'a pas été autorisé sur le parcours. Voilà pour l'info. Bonne fin d'après-midi.
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2: Bon début de soirée avec Radio Val d'Isère, les prévisions météo et puis bien sûr quelques infos pour votre soirée ici à Val d'Isère. Alors tout d'abord cette nuit prochaine, eh bien ce sera une nuit claire et étoilée. Pas de vent en plaine et vallée, vent de nord en très haute montagne. Pour demain mardi, les fortes chaleurs seront toujours au programme et la sécheresse s'aggrave inexorablement en plaine. Température maxi pour demain mardi, 22 degrés. Vent faible à basse altitude, à 3000 mètres nord-ouest, fort 600, 15 à 30 km/h en rafale. Et puis pour la journée de mercredi, poursuite des températures largement excessives. Et puis votre soirée, notez que le centre aquasportif est ouvert jusqu'à 21h, l'office du tourisme jusqu'à 19h30. Et puis au cinéma, vous pourrez voir en deuxième film à 21h Les Parfaits, Arnaque en famille avec Audrey Fleurot et Ramzy. Belle soirée avec nous. 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

0: Bonsoir David.
1: Bonsoir Fred.
0: Comme chaque soir, on se retrouve pour parler des animations du lendemain, car certaines demandent une inscription dès ce soir.
1: Évidemment, pour vous inscrire, c'est simple, hein, vous allez directement à l'Office du Tourisme. Là, vous pouvez vous inscrire pour les visites du patrimoine. Et puis, si vous voulez participer à une balade, notre accompagnateur montagne William vous attend avec sa permanence pour vous inscrire aux différentes randonnées qui auront lieu dès demain.
0: Une nouveauté cette année, la balade botanique.
1: La fameuse balade botanique que vous allez pouvoir retrouver. Donc vous êtes inscrit à l'Office du Tourisme pour cette balade botanique. Les places sont limitées et on vous attend à 8h50. Où ça? En bas du télésiège du Manchet. Direction la vallée du Manchet, vous allez tout au fond, vous allez retrouver le télésiège et là-bas vous allez retrouver Marie-Odile Dion qui vous attend pour cette balade botanique et zen. On a oublié de préciser et zen, mais c'est une balade botanique et zen. Vous voulez en savoir plus, n'hésitez pas à vous renseigner auprès de l'Office du Tourisme.
0: Une faune évidemment incroyable à Val d'Isère. Nous allons pouvoir découvrir les marmottes et les chamois.
1: C'est parti pour William qui vous emmène à la découverte des marmottes et des chamois dans la réserve de la Sassière. Ça vous intéresse, le rendez-vous est à 9h30 sur la place de l'Office du Tourisme.
0: Et puis on va se raconter une histoire, mais pas n'importe laquelle. Il était une fois Val d'Isère.
1: Une histoire qui va vous être contée par une guide conférencière de la Fondation Facim qui connaît tout sur notre patrimoine, notre histoire, notre architecture. Bref, une vraie visite guidée de notre petit village à découvrir à partir de 10h. Avec une inscription à l'Office du Tourisme que vous aurez réglée au préalable. Cette visite est gratuite, mais on a besoin de vos inscriptions.
0: Et puis, on peut découvrir Val d'Isère également en VTT, mais pourquoi pas en VTT électrique. Qu'est-ce que c'est que le VTTAE?
1: Eh bien, écoute, qu'est-ce que c'est? D'abord, pour te dire qu'on a un bike park ici à Val d'Isère et qu'avant de s'élancer sur le bike park, eh bien, faut mieux vérifier si on a le niveau, entre guillemets. Donc, on vous propose de découvrir le VTTAE avec notre partenaire Comensal. Et là, vous allez pouvoir découvrir sur le bas de la face de Bellevarde un aménagement qui a été créé spécifiquement pour vous initier au VTTAE que vous allez pouvoir pratiquer après tout seul. Vous initiez avec un professionnel et puis Chloé qui sera là pour vous accompagner. Vous êtes intéressé, le rendez-vous c'est directement sur place, sur l'esplanade en face du centre aquasportif.
0: Et justement, le centre

0: sportif nous propose dans l'après-midi un tournoi de basket en 3-3.
1: Ah bah ça c'est les tournois du centre aquat, hein. Tu sais qu'on peut s'amuser dehors dans la vallée du Manchet, dans le parc des sports du centre, mais aussi au centre aquat sportif avec ce tournoi de basket qui est proposé à 14h. Rendez-vous directement sur place pour ce tournoi.
0: Et justement, direction la vallée du Manchet ensuite pour une initiation au golf.
1: Ah bah là on retourne dehors dans la vallée du Manchet, puisque dans la vallée du Manchet on a de l'équitation, on a du tennis, mais on a aussi du golf, ou plutôt un practice de golf. Donc là, on vous propose cette initiation gratuite. C'est Chloé qui vous propose cette initiation. Rendez-vous directement sur place, Parc des Sports du Manchet, et Chloé vous initiera au golf.
0: Chloé, que nous retrouvons bien sûr dès demain matin à 9h15 au micro de Radio Val. Merci beaucoup David, on se retrouve demain. À demain.
1: À demain Fred.

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0: Il est l'heure des coups de cœur de la Maison de Val, particulièrement de la médiathèque aujourd'hui. J'ai le plaisir de recevoir Manali, la responsable du service culture de Val d'Isère. Bonjour Manali.
1: Bonjour Fred, bonjour à tous.
0: Un nouveau coup de cœur dans les rayons de la médiathèque.
1: Et oui, dans nos dernières acquisitions, nous avons amené à la médiathèque le premier roman, Clamsé à Tataouine de Raphaël Quenard, qui est paru en 2025 chez Flammarion. Difficile d'être passé à côté puisque Raphaël Quenard, on l'a vu partout faire la promotion de son livre, y compris à la grande librairie. C'est l'histoire donc d'un jeune homme marginal dont nous ne connaîtrons pas le nom, qui s'est donné pour mission de tuer pour écrire. On va y revenir. Mais pas tuer n'importe qui, tuer des femmes. Donc nous suivons les pérégrinations de ce tueur en série, un tantinet pieniclé qui n'a aucun modus operandi, chaque situation est bonne à saisir. Le couteau de cuisine, le poison, la chute accidentelle et j'en passe. Le seul fil conducteur de cette folie criminelle, c'est tuer donc des femmes de toute classe sociale. Alors, on va commencer par la noble, en passant par la bourgeoise, femme de classe moyenne, enfin voilà, toute cette dégringolade sociale qui va finir avec une femme sans domicile fixe. Donc il y a 7 femmes au total qui vont jalonner ce parcours funeste. Et finalement, quand on lit ce roman, qui est un roman, somme toute, assez court, il fait 186 pages, eh bien, on se rend compte que les meurtres prennent pas une si grande place, c'est quelques pages, en fait, du livre. Lui, il va plutôt se porter sur des réflexions, quand je dis lui, c'est donc l'auteur et surtout à travers son protagoniste, sur des réflexions qui vont mêler la vieillesse, la décrépitude, le choc des classes sociales, les interactions humaines en général, et puis aussi, on navigue quand même dans un cerveau dérangé. Alors, le style, il est aussi déroutant que son auteur Raphaël Quenard, qui est un comédien que vous avez dû forcément apercevoir dans les nombreux films, et ce qui reste des films depuis 5 ans qui sortent sans Raphaël Quenard en affiche, je ne pense pas. Donc vous l'avez croisé dans Le Génial Chien de la Casse ou bien Yannick, un des derniers films de Quentin Dupieux. Et donc ce même Raphaël Quenard, il sort le 9 juillet son premier film, I Love Pérou. Alors on est dans une sorte de documentaire. Donc I Love Pérou, il est comme son livre, il est assez inclassable. Le lecteur et le spectateur, ils ne savent jamais vraiment bien où se situe la fiction de la réalité. Dans ce film et dans ce livre, nous suivons un jeune homme qui a toujours des similitudes en fait avec soit son réalisateur, soit son auteur, puisque Raphaël Quenard donc est comédien, et il se trouve que dans le livre et dans le film, le protagoniste est un comédien. Il est originaire de Grenoble, et effectivement, le personnage principal du film est grenoblois d'origine, même si la plupart de l'histoire se passe donc à Tataouine, en prologue, et pour une fin que je ne vais pas dévoiler, mais une fin qui est vraiment inattendue, il faut bien le dire. Mais ce n'est pas le Tataouine que nous imaginons, donc ce n'est pas le Tataouine que vous allez voir au Maghreb. On ne sait pas exactement où se situe celui-ci. Et puis, dans I Love Pérou, on est aussi, donc, toujours entre ce documentaire, cette fiction sur les traces d'un comédien qui est en pleine ascension, qui part en quête spirituelle au Pérou. Donc voilà, c'est un univers, en fait, qu'il construit. Premier roman, première co-réalisation d'un long métrage. Donc il plante ici son style. Il a un verbe qui est très particulier quand on a l'habitude d'écouter ce comédien en interview ou même dans ses films. Et on retrouve vraiment dans son style d'écriture ce style, cette diction qu'on imagine en fait du protagoniste. Je pense que ce coup d'édition est très malin de la part de Flammarion. La preuve, il est déjà en réédition. Après, est-ce que c'est ce qu'il faudra peut-être transformer l'essai? Parce que là, on est donc sur un premier roman qui porte autant la lumière sur lui par le nom de son auteur. Je ne peux que vous inviter à l'emprunter à la médiathèque pour vous faire votre propre avis. Voilà, et venir au cinéma regarder I Love Pérou que nous diffusons très bientôt.
0: Et on peut rappeler que l'adhésion à la médiathèque est totalement gratuite.
1: Tout à fait.
0: Merci beaucoup Manali pour ce nouveau coup de cœur qu'il faut courir emprunter à la Maison de Val et puis peut-être le lire à l'abri d'un arbre ou au soleil. Merci Manali, à très vite à notre micro.
1: Merci Fred, merci à tous, à bientôt.

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1: Bonsoir à toutes et tous. Et d'abord le dénouement d'une des plus grandes affaires criminelles de ces dernières années en France. Cédric Jubilard est passé aux aveux. Jusqu'ici inflexible, l'homme de 38 ans reconnaît finalement sa responsabilité dans la mort de sa femme Delphine en décembre 2020. Des aveux livrés à ses avocats. Ils ont fait le point cet après-midi et évoqué une énième dispute conjugale qui a mal tourné. Ses avocats assurent aussi que tout sera fait pour que le corps de Delphine Jubilard soit retrouvé. Ils estiment enfin impossible la tenue du procès en appel de Cédric Jubilard en septembre prochain. Dans l'actu également, la motion de censure rejetée à l'Assemblée, déposée par les écologistes pour dénoncer l'impréparation face à la canicule. Elle n'a obtenu que 132 votes pour. Il en fallait 289 pour faire chuter le gouvernement. La canicule qui gagne du terrain vers le nord. 61 départements seront demain en vigilance orange, du Finistère jusqu'aux Alpes, en passant par la région parisienne. Et ces fortes chaleurs aggravent le risque d'incendie. Dans les Pyrénées-Orientales, plus de 4700 hectares ont été parcourus depuis samedi soir. Et le feu n'est toujours pas maîtrisé. 800 pompiers sont mobilisés dans le secteur autour d'Ille-sur-Tête. Et après 10 000 personnes hier, de nouvelles évacuations ont eu lieu aujourd'hui sur la commune de Rodez. Et cet incendie d'ampleur a impacté l'étape du jour du Tour de France qui arrivait justement dans ce département. Pas de public ou presque pour les 44 derniers kilomètres côté français. Et c'est Tadej Pogacar qui vient de remporter la victoire aux Angles. Le Slovène s'empare du maillot jaune. Le Français Paul Sexas a terminé quatrième. La quatrième étape demain partira de Carcassonne direction Foix en Ariège. Enfin, c'est peut-être l'un des plus gros chocs depuis le début du mondial. Le Portugal affronte l'Espagne ce soir en huitième de finale. Un énorme duel entre deux candidats au titre final, mais aussi entre Lamine Yamal, star de la nouvelle génération, et l'idole Cristiano Ronaldo qui joue peut-être là son dernier match en Coupe du Monde. Le coup d'envoi à 21h à Dallas. Voilà pour l'info. Bonne fin de journée.
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2: Bon début de soirée avec Radio Val d'Isère, les prévisions météo et puis bien sûr quelques infos pour votre soirée ici à Val d'Isère. Alors tout d'abord, cette nuit prochaine, eh bien ce sera une nuit claire et étoilée. Pas de vent en plaine et vallée, vent de nord en très haute montagne. Pour demain mardi, les fortes chaleurs seront toujours au programme et la sécheresse s'aggrave inexorablement en plaine. Température maxi pour demain mardi, 22 degrés. Vent faible à basse altitude, à 3000 mètres nord-ouest, fort 615. 15 à 30 km/h en rafale. Et puis pour la journée de mercredi, poursuite des températures largement excessives. Et puis votre soirée, notez que le centre aquasportif est ouvert jusqu'à 21h, l'office du tourisme jusqu'à 19h30. Et puis au cinéma, vous pourrez voir en deuxième film à 21h Les Parfaits, Arnaque en famille avec Audrey Fleurot et Ramzy. Belle soirée avec nous. 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

0: Bonsoir David.
1: Bonsoir Fred.
0: Comme chaque soir, on se retrouve pour parler des animations du lendemain, car certaines demandent une inscription dès ce soir.
1: Évidemment, pour vous inscrire, c'est simple, hein, vous allez directement à l'Office du Tourisme. Là, vous pouvez vous inscrire pour les visites du patrimoine. Et puis, si vous voulez participer à une balade, notre accompagnateur montagne William vous attend avec sa permanence pour vous inscrire aux différentes randonnées qui auront lieu dès demain.
0: Une nouveauté cette année, la balade botanique.
1: La fameuse balade botanique que vous allez pouvoir retrouver. Donc vous êtes inscrit à l'Office du Tourisme pour cette balade botanique. Les places sont limitées et on vous attend à 8h50. Où ça? En bas du télésiège du Manchet. Direction la vallée du Manchet, vous allez tout au fond, vous allez retrouver le télésiège

0: Et là-bas, vous allez retrouver Marie-Odile Dion qui vous attend pour cette balade botanique et zen. On a oublié de préciser et zen, mais c'est une balade botanique et zen. Vous voulez en savoir plus, n'hésitez pas à vous renseigner auprès de l'Office du Tourisme.
1: Une faune évidemment incroyable à Val d'Isère. Nous allons pouvoir découvrir les marmottes et les chamois.
0: C'est parti pour William qui vous emmène à la découverte des marmottes et des chamois dans la réserve de la Sassière. Ça vous intéresse, le rendez-vous est à 9h30 sur la place de l'Office du Tourisme.
1: Et puis on va se raconter une histoire, mais pas n'importe laquelle. Il était une fois Val d'Isère.
0: Une histoire qui va vous être contée par une guide conférencière de la Fondation Facim qui connaît tout sur notre patrimoine, notre histoire, notre architecture. Bref, une vraie visite guidée de notre petit village à découvrir à partir de 10h. Avec une inscription à l'Office du Tourisme que vous aurez réglé au préalable. Cette visite est gratuite, mais on a besoin de vos inscriptions.
1: Et puis, on peut découvrir Val d'Isère également en VTT, mais pourquoi pas en VTT électrique. Qu'est-ce que c'est que le VTTAE ?
0: Eh bien, écoute, qu'est-ce que c'est ? 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
0: 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Tu sais qu'on peut s'amuser dehors, dans la vallée du Manché, dans le parc des sports du centre, mais aussi au centre aquasportif avec ce tournoi de basket qui est proposé à 14h. 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
1: Chloé, que nous retrouvons bien sûr dès demain matin à 9h15 au micro de Radio Val. Merci beaucoup David, on se retrouve demain. À demain.
0: À demain Fred. J'ai peur.

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1: Bonsoir à tous. Un gros match ce soir pour une place en quart de finale de la Coupe du Monde de foot. Pogacar déjà en jaune sur le Tour de France et l'équipe de France de basket joue pour une place au Mondial. C'est l'actu sport du jour. Le foot avec la suite des huitièmes de finale ce soir et cette nuit. Un gros choc pour commencer cette soirée. Le Portugal face à l'Espagne. Deux candidats au titre. Une affiche entre Lamine Yamal, star de la nouvelle génération, et l'idole Cristiano Ronaldo qui, à 41 ans, joue peut-être son dernier match en Coupe du Monde. Et le vainqueur de ce duel entre le Portugal et l'Espagne pourrait retrouver l'équipe de France en demi-finale. Les Bleus devront bien sûr d'abord battre le Maroc en quart de finale jeudi soir. L'autre huitième de finale opposera à 2h cette nuit la Belgique aux États-Unis. Un match marqué par la polémique autour du carton rouge à l'américain Folarin Balogun, levé par la FIFA après, semble-t'il, l'intervention de Donald Trump auprès de l'instance organisatrice du mondial. Les Belges font appel de cette levée. Le foot encore, c'est officiel. Philippe Luis est le nouvel entraîneur de l'AS Monaco. Le technicien brésilien, ancien joueur de l'Atlético de Madrid, s'est engagé jusqu'en 2028. Il dirigera sa première séance ce mercredi matin. À la une également, le Tour de France. Tadej Pogacar a remporté la troisième étape aujourd'hui aux Angles. Première arrivée en France de cette édition 2026. A noter la quatrième place du français Paul Sexas. Le Slovène, lui, s'empare du maillot jaune. Déjà, il est dans le même temps que le Danois Jonas Vingegaard. Demain, quatrième étape entre Carcassonne et Foix, 182 km sur un parcours accidenté propice aux attaques. En basket, suite des qualifications au Mondial 2027, l'équipe de France affronte la Finlande à Pau. À l'aller, les Bleus s'étaient inclinés contre les Finlandais. Quatre jours après leur victoire en Belgique, les Français veulent s'imposer pour s'emparer de la première place du groupe G. Le rugby, Damien Penaud ne jouera plus avec les Bleus dans le championnat des Nations. L'ailier bordelais est touché à un mollet. Il déclare forfait pour le match contre l'Australie samedi et contre le Japon le 18 juillet. Damien Penaud, qui faisait son retour chez les Bleus, a quitté le groupe France. Il n'est pas remplacé. Bonne soirée.

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1: Aujourd'hui, nous allons parler plantes, mais sous un angle qui suscite souvent la curiosité, c'est-à-dire celui de leurs usages et des pratiques anciennes. Il y aura une chronique sur les plantes comestibles et une autre sur les plantes toxiques. Mais aujourd'hui, nous allons parler phytothérapie en parlant des plantes qui soignent. On les nommait au Moyen-Âge les simples. On évoque aussi la notion de pharmacopée traditionnelle. Je vais donc parler des plantes médicinales de nos montagnes que l'on peut voir ou collecter facilement à Val d'Isère. L'idée n'étant évidemment pas de remplacer le médecin par des cueillettes sauvages, rappelons à toute fin utile le principe des plantes médicinales. La diversité du vivant, tant animal que végétal, a développé au fil de l'évolution une quantité stupéfiante de substances chimiques naturelles. Oui, parce que chimique et naturel n'est pas antinomique. Ces molécules, parfois complexes, sont présentes car elles apportent un avantage, par exemple aux plantes. Elles permettent de lutter contre les parasites et les herbivores. Elles limitent la compétition avec les plantes voisines. Elles protègent contre différents facteurs de l'environnement, pour donner de maigres exemples. Et il s'avère que parmi ces substances, certaines vont avoir des propriétés médicinales pour l'homme. Et la pharmacologie moderne l'a très bien compris. L'intérêt est donc d'identifier les principes actifs aux propriétés pharmacologiques présentes dans les plantes, de les isoler, les concentrer et au besoin de les modifier et de les synthétiser pour fabriquer les médicaments de la médecine conventionnelle. Alors pourquoi ne pas revenir à la source et profiter des balades estivales pour découvrir cette pharmacie à ciel ouvert qui nous est proposée et renouée avec une pratique de l'humanité plurimillénaire. Je vous propose donc le top 5 des plantes médicinales à connaître absolument à Val d'Isère pour compléter votre petite pharmacie des bobos du quotidien. Oui, je ne vais pas vous proposer des plantes qui soignent le cancer ou le Covid-19. Précision, attention à ne pas cueillir dans les espaces naturels protégés où ces plantes, comme toutes les autres d'ailleurs, sont interdites de cueillette et on s'assure de bien avoir identifié l'espèce avant de l'utiliser. Allez, c'est parti pour notre top 5. La première est l'achillée millefeuille. Omniprésente dans les prairies autour du village, l'achillée est la plante idéale pour les petites coupures, les saignements et éviter l'inflammation. Les feuilles froissées directement dans le nez qui saigne ou la sève directement sur la plaie ralentira rapidement le saignement et favorisera la cicatrisation. L'épilobe en épi est la deuxième plante que je vous propose, peut-être la plus facile à reconnaître, présente partout autour du village et cela avec une grande durée de floraison. Vous pourrez utiliser l'épilobe pour les problèmes urinaires ou comme relaxant après une difficile randonnée avec une bonne infusion du soir. La troisième est l'arnica des montagnes. Alors attention, cette plante est maintenant protégée sur certains secteurs de Savoie depuis juin de cette année, en Chartreuse, dans les Bauges et dans le massif de l'Épine, et donc pas en Vanoise. Cette plante mythique que l'on trouvera dans les prairies alpines en sortant un peu des sentiers depuis Solèze, on veillera à ne pas la confondre avec d'autres fleurs jaunes, alors pas de panique, hein, la seule conséquence serait l'absence d'effet. Hein. On l'utilisera par frottement de la fleur ou compresse sur les contusions, les hématomes ou les courbatures. Quatrième plante, le millepertuis tacheté, une jolie fleur qui apprécie les lieux ensoleillés entre la daille et le fornet. Les taches sur les pétales sont dues à une huile photosensible, du coup on ne l'utilisera pas directement au soleil comme une crème solaire. Par contre, une fois rentrée, son action cicatrisante et pour calmer les brûlures comme les coups de soleil révéleront son efficacité. La dernière, la reine des prés, visible près des ruisseaux comme source à la daille ou derrière le village en direction de la ferme de la Droie. Cette plante très aérienne renferme de l'acide salicylique, principe actif donc de l'aspirine. Elle est donc préconisée comme antidouleur en infusion ou cataplasme. Évidemment, cette sélection restreinte de plantes médicinales pourrait être élargie à l'occasion de balades nature proposées par les accompagnateurs spécialisés. Je pense notamment à Francky qui complétera concrètement et largement mon propos lors de ses balades intitulées « Dans le jardin de ma grand-mère ». Vous trouverez également à la médiathèque des ouvrages pour compléter vos recherches. Merci et à demain.

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1: Bonsoir à tous. Nouveau coup de chaud dans l'Hexagone. 61 départements seront en vigilance orange canicule demain. Ils étaient 16 aujourd'hui. Les trois quarts du pays seront concernés, du sud de la Bretagne au pourtour méditerranéen, en passant par les Alpes et la côte atlantique. Seul le nord et le nord-est sont épargnés par ces fortes chaleurs. Notez par ailleurs que plusieurs communes en France annulent leur feu d'artifice du 14 juillet en raison de la sécheresse et de l'important risque d'incendie. À la motion de censure contre Sébastien Lecornu rejetée, le texte déposé par les écologistes a été voté par 132 députés. Les Verts reprochent au gouvernement son impréparation dans la gestion des derniers épisodes de canicule. Le Premier ministre dénonce, lui, une instrumentalisation des victimes liée à ces épisodes de forte chaleur. 5 ans après la disparition de sa femme, Cédric Jubilard est passé aux aveux. Dans un courrier, l'ancien peintre plaquiste a reconnu avoir tué Delphine chez eux à Cagnac-les-Mines, dans le Tarn, après une dispute conjugale. Il avait jusqu'ici toujours nié toute implication dans la disparition de l'infirmière dont le corps n'a jamais été retrouvé. Cédric Jubilard promet de coopérer avec la justice pour le localiser. La tenue de son procès en appel à Toulouse au mois de septembre prochain serait grotesque, estiment ses avocats. Dans le reste de l'actualité, 4800 postes supprimés avec effet immédiat chez Microsoft, la grande majorité dans la filiale de jeux vidéo Xbox. Le géant américain pointe les résultats décevants du studio et annonce une restructuration profonde de la société. Du football au programme ce soir, suite des 8e de finale de la Coupe du Monde, avec à 21h un choc entre le Portugal et l'Espagne, les deux derniers finalistes de la Ligue des Nations. Et puis à 2h du matin, les États-Unis affrontent la Belgique. Et puis sur le Tour de France, Tadej Pogacar remporte la 3e étape de la Grande Boucle dans la station des Angles, dans les Pyrénées-Orientales. Le Slovène lève les bras pour la 22e fois sur le Tour et récupère le maillot jaune aux dépens du Danois Jonas Vingegaard. Paul Sexas est 6e du classement général. Bonne soirée à tous.
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3: Bon début de soirée avec Radio Val d'Isère, les prévisions météo et puis bien sûr quelques infos pour votre soirée ici à Val d'Isère. Alors tout d'abord, cette nuit prochaine, eh bien ce sera une nuit claire et étoilée. Pas de vent en plaine et vallée, vent de nord en très haute montagne. Pour demain mardi, les fortes chaleurs seront toujours au programme et la sécheresse s'aggrave inexorablement en plaine. Température maxi pour demain mardi, 22 degrés. Vent faible à basse altitude, à 3000 mètres nord-ouest, fort 615. 15 à 30 km/h en rafale. Et puis pour la journée de mercredi, poursuite des températures largement excessives. Et puis votre soirée, notez que le centre aquasportif est ouvert jusqu'à 21h, l'office du tourisme jusqu'à 19h30. Et puis au cinéma, vous pourrez voir en deuxième film à 21h Les Parfaits, Arnaque en famille avec Audrey Fleurot et Ramzy. Belle soirée avec nous. 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
1: Bonsoir à tous. Plus de 40 degrés relevés dans l'Hérault et l'Aude aujourd'hui. 39 à Bordeaux et 38 à Nantes. Pas de doute, la troisième vague de chaleur de l'année est bien là et elle va se renforcer encore demain. 61 départements seront concernés par l'alerte orange canicule. C'est plus des trois quarts du pays. Seul le quart nord-est est épargné. Demain, trois départements seront en alerte pour risque très élevé de feux de forêt. Il s'agit de l'Essonne, des Deux-Sèvres et du Vaucluse. Le nombre de départements en niveau élevé s'élèvera à 57 contre 41 aujourd'hui du pourtour méditerranéen à la frontière belge en passant par la côte atlantique et l'île de France. Sur le terrain, le feu fait encore rage dans les Pyrénées-Orientales où les flammes ont parcouru plus de 4600 hectares depuis samedi. Laurent Nunez est arrivé sur place. Pour le moment, le feu n'est pas fixé, indique le ministre de l'Intérieur. 800 pompiers sont mobilisés pour tenter de venir à bout des flammes. Demain, 8 nouveaux avions bombardiers d'eau sont attendus en renfort, dont 6 venant de Chypre, d'Espagne et de Suède. Dans le reste de l'actualité, Cédric Jubilard est passé aux aveux. Le peintre plaquiste a avoué dans une lettre le meurtre de sa femme Delphine en 2020. Un drame survenu selon ses avocats après une énième dispute conjugale. Cédric Jubilard aurait donné sans trop de précision de premières indications sur le lieu où se trouvent les restes du corps de Delphine et se dit prêt à coopérer avec la justice. Condamné à 30 ans de réclusion criminelle en octobre, son procès en appel doit en théorie se tenir au mois de septembre à Toulouse. La loi pour interdire les réseaux sociaux aux moins de 15 ans en France, pas pleinement compatible avec le droit européen. La Commission européenne estime que le texte ne respecterait pas plusieurs dispositions du règlement de l'UE sur les services numériques. Un immense honneur, réaction de Georges Clooney aujourd'hui, qui sera récompensé d'un lion d'or à la prochaine Mostra de Venise. L'annonce a été faite aujourd'hui par la direction du festival. Elle entend faire honneur à l'acteur et réalisateur américain qui, au cours de sa carrière, je cite, a exploré divers genres avec une polyvalence remarquable. Bonne soirée à tous.

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1: Bonsoir à tous. 800 pompiers se battent toujours ce soir dans les Pyrénées-Orientales contre un incendie qui a ravagé près de 5000 hectares. La préfecture a encore ordonné ce soir l'évacuation d'un village menacé par la progression des flammes. Hier, c'est plus de 10 000 personnes qui ont été contraintes de quitter leur domicile. Arrivé sur place en fin d'après-midi, le ministre de l'Intérieur, Laurent Nunez, a confirmé l'arrivée en renfort demain de 8 nouveaux avions bombardiers d'eau. Des incendies favorisés aussi par la canicule, la troisième vague de forte chaleur de l'année va s'intensifier demain dans les trois quarts du pays. 61 départements seront placés en vigilance orange canicule, du sud de la Bretagne au pourtour méditerranéen, en passant par les Alpes et la côte atlantique. Seul le nord et le nord-est sont épargnés. Et c'est l'une des conséquences de ces épisodes de forte chaleur à répétition. En deux semaines, plus d'1 900 000 ventilateurs et climatiseurs ont été vendus en France pendant la deuxième quinzaine de juin. Selon le cabinet d'études Nielsen IQ, une explosion des ventes qualifiée d'historique. Alors que Marine Le Pen saura demain si elle peut se présenter à l'élection présidentielle de 2027, le président du Rassemblement National, Jordan Bardella, dit aujourd'hui être serein et prêt à assumer les conséquences. La cour d'appel de Paris doit se prononcer dans l'affaire des assistants parlementaires du FN mardi après-midi. Si Marine Le Pen écope de 2 ans d'inéligibilité ou plus, elle sera privée d'élection. En sport, la FIFA rejette le recours de la Fédération belge de football contre la suspension levée de l'attaquant américain Folarin Balogun. Sous la pression de la Maison Blanche et de Donald Trump, la FIFA avait finalement fait infraction à son propre règlement. États-Unis et Belgique s'affrontent en 8e de finale à 2h du matin cette nuit. Avant ça, le Portugal joue contre l'Espagne. Le coup d'envoi vient d'être donné. Et puis le cyclisme, premier coup de force pour Tadej Pogacar sur le Tour de France. Le Slovène s'est imposé à la station des Angles dans les Pyrénées-Orientales au terme de la 3e étape, sa 22e victoire sur la Grande Boucle. Bonne soirée à tous.

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1: Bonsoir à tous. Il est prêt à dire toute la vérité. Sur BFM TV, maître Guy de Buisson, l'un des avocats de Cédric Jubilard, confirme que son client va se mettre à disposition de la justice. Le peintre plaquiste est passé aux aveux 5 ans après la disparition de sa femme, Delphine, dans le Tarn. Il a avoué dans une lettre être responsable de sa mort. Cédric Jubilard sait où est le corps, affirme également son avocat. Condamné en octobre dernier à 30 ans de réclusion criminelle, le procès en appel de Cédric Jubilard doit avoir lieu en septembre à Toulouse. Toujours au volet judiciaire, dans l'affaire Liana cette fois, le domicile du principal suspect, Jérôme Barella, a été perquisitionné aujourd'hui dans le Gers. Une centaine de gendarmes ont été mobilisés. L'homme incarcéré à l'isolement à Mont-de-Marsan a été extrait ce matin de sa cellule pour participer aux opérations. Le feu n'est pas complètement fixé dans les Pyrénées-Orientales. C'est ce qu'a indiqué ce soir Laurent Nunez, qui s'est rendu sur place. Le ministre de l'Intérieur indique que les flammes ont déjà parcouru plus de 4900 hectares. Une nouvelle commune, Vinçat, a été appelée à évacuer ce soir. Demain, 3 départements seront en alerte rouge pour risque très élevé de feux de forêt. L'Essonne, les Deux-Sèvres et le Vaucluse. À noter aussi que 61 départements seront en vigilance orange canicule, de la Bretagne à la Côte d'Azur, en passant par les Alpes et l'Aquitaine. Dans le reste de l'actualité, la motion de censure rejetée à l'Assemblée, déposée par les écologistes pour dénoncer l'impréparation de l'exécutif face à la canicule. Elle n'a obtenu que 132 votes pour, il en fallait 289 pour faire chuter le gouvernement. En visite en Syrie, Emmanuel Macron va restituer des objets archéologiques prêtés à la France avant la guerre. Les 23 œuvres retrouveront leur place au Musée national de Damas. Le président français est le premier chef d'État d'une puissance occidentale à se rendre en Syrie depuis la prise du pouvoir par une coalition islamiste qui a renversé Bachar el-Assad en décembre 2024. Et puis un mot sur le Tour de France. La 3e étape a été remportée par le Slovène Tadej Pogacar qui portera le maillot jaune demain. Bonne soirée à tous.

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